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2: Bélier, vous essayez de vous laisser un peu aller, à tel point que certains d'entre vous se décoincent complètement pour faire de la place à la fantaisie et à l'insouciance.
3: Taureau, vous pourriez avoir un coup de chance à un jeu de hasard.
4: Gémeaux, vous vous dépassez, relevez un défi, un nouveau challenge qui vous permet de reprendre confiance en vous.
5: Cancer, en amour, coup de tête, coup de cœur et autres emballements relancent votre vie sentimentale.
6: Si vous êtes célibataire, la prochaine rencontre sera la bonne.
7: Lion, au travail, vous échangez de façon constructive avec vos collègues. Vous affichez clairement vos opinions.
8: Vierge, profitez-en pour peaufiner votre stratégie, vous fixer un objectif et réunir vos troupes.
9: Vous allez aussi avoir besoin d'alliés pour maintenir tous vos objectifs.
10: Balance. Vous avez un grand besoin de prendre l'air, de vous ouvrir à de nouvelles aventures.
11: Scorpion. Vous êtes ouvert au dialogue, aux échanges, aux discussions. Vous adorez la confrontation que vous tendez souvent à provoquer.
12: Sagittaire, vous vous sentez plus indépendant que d'habitude. Sans doute avez-vous envie de vous affranchir de quelques règles ou limites qui, selon vous, sont là pour être repoussées.
13: Capricorne, vous ne restez pas en retrait. Si vous êtes célibataire, vous croyez encore au grand amour.
14: Verseau, votre attitude peut très bien fonctionner avec vos enfants. L'art de la négociation devient indispensable.
15: Poisson, la famille et les amis sont pour vous un refuge indispensable et une ambiance douce et rassurante vous enveloppe comme dans un cocon.
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1: Bélier, vous essayez de vous laisser un peu aller, à tel point que certains d'entre vous se décoincent complètement pour faire de la place à la fantaisie et à l'insouciance.
2: Taureau, vous pourriez avoir un coup de chance à un jeu de hasard.
3: Gémeaux, vous vous dépassez, relevez un défi, un nouveau challenge qui vous permet de reprendre confiance en vous.
4: Cancer, en amour, coup de tête, coup de cœur et autres emballements relancent votre vie sentimentale.
5: Si vous êtes célibataire, la prochaine rencontre sera la bonne.
6: Lion, au travail, vous échangez de façon constructive avec vos collègues. Vous affichez clairement vos opinions.
7: Vierge, profitez-en pour peaufiner votre stratégie, vous fixer un objectif et réunir vos troupes.
8: Vous allez aussi avoir besoin d'alliés pour maintenir tous vos objectifs.
9: Balance. Vous avez un grand besoin de prendre l'air, de vous ouvrir à de nouvelles aventures.
10: Scorpion. Vous êtes ouvert au dialogue, aux échanges, aux discussions. Vous adorez la confrontation que vous tendez souvent à provoquer.
11: Sagittaire, vous vous sentez plus indépendant que d'habitude. Sans doute avez-vous envie de vous affranchir de quelques règles ou limites qui, selon vous, sont là pour être repoussées.
12: Capricorne, vous ne restez pas en retrait. Si vous êtes célibataire, vous croyez encore au grand amour.
13: Verseau, votre attitude peut très bien fonctionner avec vos enfants. L'art de la négociation devient indispensable.
14: Poisson, la famille et les amis sont pour vous un refuge indispensable et une ambiance douce et rassurante vous enveloppe comme dans un cocon.
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1: Bélier, vous essayez de vous laisser un peu aller, à tel point que certains d'entre vous se décoincent complètement pour faire de la place à la fantaisie et à l'insouciance.
2: Taureau, vous pourriez avoir un coup de chance à un jeu de hasard.
3: Gémeaux, vous vous dépassez, relevez un défi, un nouveau challenge qui vous permet de reprendre confiance en vous.
4: Cancer, en amour, coup de tête, coup de cœur et autres emballements relancent votre vie sentimentale.
5: Si vous êtes célibataire, la prochaine rencontre sera la bonne.
6: Lion, au travail, vous échangez de façon constructive avec vos collègues. Vous affichez clairement vos opinions.
7: Vierge, profitez-en pour peaufiner votre stratégie, vous fixer un objectif et réunir vos troupes.
8: Vous allez aussi avoir besoin d'alliés pour maintenir tous vos objectifs.
9: Balance. Vous avez un grand besoin de prendre l'air, de vous ouvrir à de nouvelles aventures.
10: Scorpion. Vous êtes ouvert au dialogue, aux échanges, aux discussions. Vous adorez la confrontation que vous tendez souvent à provoquer.
11: Sagittaire, vous vous sentez plus indépendant que d'habitude. Sans doute avez-vous envie de vous affranchir de quelques règles ou limites qui, selon vous, sont là pour être repoussées.
12: Capricorne, vous ne restez pas en retrait. Si vous êtes célibataire, vous croyez encore au grand amour.
13: Verseau, votre attitude peut très bien fonctionner avec vos enfants. L'art de la négociation devient indispensable.
14: Poisson, la famille et les amis sont pour vous un refuge indispensable et une ambiance douce et rassurante vous enveloppe comme dans un cocon.
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2: Bélier, vous essayez de vous laisser un peu aller, à tel point que certains d'entre vous se décoincent complètement pour faire de la place à la fantaisie et à l'insouciance.
3: Taureau, vous pourriez avoir un coup de chance à un jeu de hasard.
4: Gémeaux, vous vous dépassez, relevez un défi, un nouveau challenge qui vous permet de reprendre confiance en vous.
5: Cancer, en amour, coup de tête, coup de cœur et autres emballements relancent votre vie sentimentale.
6: Si vous êtes célibataire, la prochaine rencontre sera la bonne.
7: Lion, au travail, vous échangez de façon constructive avec vos collègues. Vous affichez clairement vos opinions.
8: Vierge, profitez-en pour peaufiner votre stratégie, vous fixer un objectif et réunir vos troupes.
9: Vous allez aussi avoir besoin d'alliés pour maintenir tous vos objectifs.
10: Balance. Vous avez un grand besoin de prendre l'air, de vous ouvrir à de nouvelles aventures.
11: Scorpion. Vous êtes ouvert au dialogue, aux échanges, aux discussions. Vous adorez la confrontation que vous tendez souvent à provoquer.
12: Sagittaire, vous vous sentez plus indépendant que d'habitude. Sans doute avez-vous envie de vous affranchir de quelques règles ou limites qui, selon vous, sont là pour être repoussées.
13: Capricorne, vous ne restez pas en retrait. Si vous êtes célibataire, vous croyez encore au grand amour.
14: Verseau, votre attitude peut très bien fonctionner avec vos enfants. L'art de la négociation devient indispensable.
15: Poisson, la famille et les amis sont pour vous un refuge indispensable et une ambiance douce et rassurante vous enveloppe comme dans un cocon.
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Mesdames, mesdemoiselles, messieurs, bonsoir. Bienvenue dans votre émission Parlez-moi d'avenir. Je suis Cristal, médium, clairvoyante, clairaudiente. Je suis aussi maître en Reiki, praticienne enseignante aussi de la flamme violette de Saint-Germain, passeuse d'âme, communication animale. Je suis là ce soir pour vous aider à avancer sur vos chemins de vie. Mais comme vous le savez, hein, habituellement, eh bien, je ne suis jamais seule. Et oui, vous avez une équipe formidable qui est toujours présente pour vous aider à avancer sur vos chemins de vie. Hein. L'équipe qui est présente actuellement, eh bien, vous allez simplement la trouver juste au bas de votre écran. Regardez bien, vous avez les consultants et les consultantes actuellement connectés. Vous les voyez en orange, eh bien, cela signifie que le consultant ou la consultante est occupé. En vert ou en jaune, je crois, je ne sais plus maintenant, le vert ou jaune, le consultant ou la consultante est libre. Donc, comment faire connaissance avec nos consultants et nos consultantes? Eh bien, très simplement, il vous suffit d'aller sur le site www.parlezmoidavenir.tv. Tout simplement. Et là, vous aurez à votre disposition tous les descriptifs concernant les consultants et les consultantes. 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Ça, c'est vraiment le top du top. 0901 901 993, vous composez le chiffre 1 et ce soir vous serez en direct avec moi, le chiffre 2 plus le code PIN du consultant de la consultante que vous aurez choisi, hein. 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Et le chiffre 3, eh bien, ça va être tout simplement votre petit guide, votre ange gardien, appelez-le comme vous voulez, hein, ça va être lui qui va prendre la décision de vous aiguiller vers le ou la consultante qu'il vous faudra sur le moment. Donc, n'hésitez pas aussi à tester ce chiffre 3, parce que on est des fois très surpris, et oui. Alors, qu'avez-vous encore à disposition? Eh bien, vous le savez, c'est vous qui allez devoir travailler là. 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Hop, on prendra un numéro au hasard, mais comme il n'y a jamais de hasard, eh bien, ce sera peut-être le vôtre de numéro qui va être tiré. Et là, vous aurez la possibilité de me poser toutes vos questions, puisque c'est moi qui suis en direct avec vous ce soir. Eh bien, ce sera moi qui aurai la chance de répondre à toutes vos questions. Donc, ça, c'est la première possibilité que vous avez de pouvoir participer à notre petit concours. 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Bon, c'est vrai que pour les personnes qui travaillent avec la petite enveloppe, ça va aller un petit peu plus long. Vous aurez peut-être votre consultation demain ou après-demain, vu que nous sommes avec vous 7 jours sur 7. Hein? Mais oui, nous sommes avec vous.

et on essayera de voir ce qu'on peut faire, si je peux répondre à vos questions la prochaine fois que je serai en direct à l'antenne. Donc il n'y a aucun souci, on essaye de tous et toutes vous pouvoir répondre à toutes vos questions et pouvoir vous contenter le plus possible. Voilà, je vais y arriver ce soir. Alors, à part ça, qu'est-ce qui se passe encore? Qu'est-ce qui vous attend encore par chez nous? Eh bien oui, une magnifique boutique. Et cette boutique, comment est-ce qu'on va aller l'ouvrir? www.parlez-moi-d'avenir.shop/shop. Et ce soir, on m'a demandé, et oui, de vous parler de deux articles merveilleux qui sont dans notre boutique. Alors, je vais juste chercher le petit texte qui correspond à ces deux articles, parce que j'ai un petit texte à vous divulguer par rapport à ces deux petits articles qui sont à l'intérieur de notre boutique. Donc, comme vous le savez, sur www.parlez-moi-d'avenir.shop/shop, eh bien, dans cette boutique, vous allez pouvoir y découvrir de la lithothérapie, des tarots, des oracles, des pendules, des neuvaines. Qu'est-ce que vous pouvez encore découvrir? Je crois que oui, il y a à peu près de tout pour essayer de vous contenter aussi et de contenter peut-être quelqu'un de votre famille, parce que c'est vrai, dans cette boutique, vous allez peut-être trouver un petit cadeau, un petit présent, s'il y a les anniversaires qui vont pas tarder à arriver. 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Bientôt, il y aura la fête des mamans. 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J'en suis plus que persuadée. Alors, pour l'instant, on ira voir un petit peu plus tard là, ces deux articles que j'aimerais bien vous proposer. Alors, on ira les trouver un peu plus tard, parce que là, maintenant, j'ai décidé autre chose. Je vais vous parler un peu plus de mon fameux oracle que j'ai terminé, que nous avons terminé, parce que je ne suis pas la seule à avoir travaillé sur cet oracle, puisque j'ai une artiste peintre qui a travaillé avec moi, et cette artiste peintre, elle fait, excusez-moi avec mon anglais, parce que je ne parle pas l'anglais, et j'espère que je dis juste le mot, elle fait du pouring. Alors, qu'est-ce que le pouring déjà? Alors, le pouring, c'est de la peinture, mais en canalisation, en méditation. Donc, cet artiste peintre a décidé de travailler avec moi. On s'est mis en accord, toutes les deux, pour créer un oracle. Donc, nous avons créé 72 cartes. Elles sont juste magnifiques les unes après les autres. Je vais vous en montrer quelques-unes. Donc là, il y en a une. Voilà, qu'est-ce que le pouring? Donc, c'est... voilà, là on voit... ça fait des taches comme ça, mais c'est en canalisation. Et chaque personne voit à l'intérieur de ces taches son propre dessin, son propre ressenti quelque part. Là, je vous en montre un deuxième. Voilà, regardez-moi comme c'est de toute beauté. J'adore le pouring. Je trouve ça juste magnifique. Et vraiment, les cartes, elles sont de toute beauté. Voilà ce que ça peut donner, le pouring. Donc ça, c'est une peinture que l'on fait en canalisation, en méditation. Je vous en montre encore quelques-unes, parce qu'il y en a, il y en a, il y en a. Voilà. Est-ce que je peux encore vous montrer? Je vais encore vous montrer celle-ci. Et puis, peut-être celle-là aussi. Voilà, vous voyez, dans chaque tâche, on voit quelque chose. Il y a quelque chose à découvrir dans chacune des tâches.

0: Et moi, bah, j'ai fait aussi en canalisation. Ouais, regardez, regardez-moi ça. C'est pas beau. Alors, moi, j'ai fait en canalisation les messages. Hein, les messages à l'arrière de chaque carte, eh bien, il y a un petit message. Donc, là, par exemple, avec ce joli dessin-là, je demande de l'aide à mes guides et en la vie. Je suis guidée. Ça, c'est le premier message. Ensuite, vous avez... J'apprends des défis et soucis en m'ouvrant à leurs leçons. Ensuite, ah, mais nous avons déjà un premier appel. Mais ça, c'est super. Bonsoir et bienvenue.
1: Mais bonsoir, Crystal.
0: Mais bien le bonsoir, comment allez-vous?
1: Ah ben, tout gentiment.
0: Ça
1: Tout
0: me fait plaisir.
1: gentiment.
0: Ça me fait plaisir de vous entendre.
1: Oh ben oui, parce qu'alors, depuis Noël, j'ai eu
0: Oui.
1: que des problèmes de santé.
0: Oh, mais non, dites-moi pas ça.
1: Oui.
0: Oh.
1: À dimanche, on a même dû me conduire en ambulance à l'hôpital.
0: Oh. Et comment vous sentez-vous là maintenant?
1: Eh ben, ça va maintenant. Ça va
0: D'accord.
1: gentiment.
0: Ah, ben ça me fait plaisir à entendre. Vraiment.
1: Ah ben oui. Ouais. Ah, maman aussi, hein. Ah, alors.
0: C'est chaud.
1: Comme d'habitude, hein. La première chose que je vais vous demander, vous savez ce que
0: Dites-moi.
1: c'est, hein?
0: Non,
1: Eh
0: pas du
1: ben,
0: tout.
1: c'est vrai.
0: J'ai
1: Non,
0: oublié, mais j'ai oublié.
1: comment va votre maman puis votre papa?
0: Mais vous êtes chou. Alors écoutez, maman va gentiment. Je vous remercie. Elle a toujours beaucoup, beaucoup de peine avec les mains parce qu'elle commence à avoir de l'arthrose et de l'arthrite dans les deux mains.
1: Ah.
0: Puis les doigts qui commencent un peu à se déformer, vous savez.
1: Ouais, bah comme moi.
0: Voilà. Donc tout d'un coup, elle a des grosses crises et puis il y a les doigts et la main qui enflent et puis elle ne peut plus rien faire avec ses mains. Donc
1: Ouais, ça
0: ouais, c'est...
1: s'ennuie, hein, alors.
0: C'est pénible, oui, c'est pénible. C'est pénible.
1: Ouais.
0: Donc, elle a besoin d'aide pour s'habiller parce qu'elle n'arrive pas toute seule avec ses mains. Donc, Et puis, mon petit papa, lui, il va gentiment. Il va gentiment.
1: Oh, bah tant mieux alors.
0: Mais c'est très
1: Oui.
0: gentil à vous. Merci beaucoup.
1: Oui, je les oublie pas, hein.
0: Vous êtes
1: Je les
0: chou.
1: oublie pas.
0: Vous êtes
1: Alors,
0: chou.
1: moi, j'ai des personnes qui viennent tous les matins me faire la petite toilette.
0: Eh ben ça, c'est super. Bravo.
1: Oui, alors
0: Parce
1: qu'elles
0: que...
1: viennent tous les matins me faire la petite toilette.
0: Ouais, ben ça, c'est très bien. Parce qu'au moins, vous avez quelqu'un qui passe, vous avez un passage. Puis ça vous permet
1: Voilà.
0: aussi de discuter un petit peu. Et puis, non, c'est très, très bien. Bravo.
1: Oui, parce qu'alors j'ai eu, avec les problèmes que j'ai eus, je suis contente de les avoir maintenant.
0: Oui, hein. Alors, dites-moi,
1: Ah,
0: chère madame, qu'est-ce que je peux...
1: ça nous rajeunit pas.
0: Mais non, ça ne nous rajeunit pas, c'est vrai. C'est vrai.
1: Non.
0: Ben, tout le monde, on vieillit tous d'une heure chaque heure et d'un jour chaque jour, hein, malheureusement.
1: Ouais, puis comme maintenant, comme on voit le temps qui passe, et moi,
0: Oh
1: c'est
0: là là là là, à une
1: incroyable.
0: vie... Mais plus ça va en avant, plus ça va vite, je trouve.
1: Oui, ah, ça c'est
0: Et
1: vrai,
0: puis,
1: ça.
0: j'ai remarqué aussi une chose, c'est que depuis qu'il y a le changement d'heure, je trouve encore que le temps passe encore plus vite.
1: Ah oui, ça tout à fait, alors. Tout
0: Alors,
1: à fait.
0: chère madame, vous savez quoi?
1: Oui.
0: Est-ce qu'on peut se rappeler dans 5-10 minutes parce qu'on a un autre appel là?
1: Mais oui. Ben oui,
0: D'accord?
1: ben vous avez qu'à m'appeler. Oui, Crystal, alors il n'y a pas de problème.
0: À tout de suite, à tout de suite.
1: Mais oui, d'accord.
0: Merci beaucoup.
1: Mais de rien.
0: À tout de suite.
1: Ouais, ouais, à tout de suite.
0: Alors, 0901-901-993, vous composez le chiffre 1 et vous serez en ma présence ce soir. Le chiffre 2 plus le code PIN du consultant de la consultante que vous aurez choisi. Mais là, nous avons un autre appel. Bonsoir et bienvenue.
2: Bonsoir, c'est moi.
0: C'est Monsieur Soleil.
2: Voilà.
0: Mais ça faisait longtemps. Mais ça faisait longtemps.
2: Exactement. Tout à fait. C'est vrai.
0: Ah, je suis contente de vous entendre.
2: Merci, pareillement.
0: Qu'est-ce que je peux faire pour vous, cher monsieur?
2: J'ai oublié de vous poser une question.
0: Oui, j'écoute. Je suis où?
2: J'ai
0: tout
2: mis un nom là. Est-ce qu'il
0: vous
2: est
0: avez
2: prêt
0: mis
2: à
0: un
2: descendre
0: nom.
2: Son prix pour le rachat?
0: Est-ce qu'il est prêt à descendre son prix pour le machin? Alors on va aller voir, hein?
2: Pour le rachat de l'entreprise, oui.
0: Oui, j'avais compris. Alors, il y a déjà une carte qui sort. La carte, alors, je m'excuse, mais ce soir, je ne vais pas travailler avec le haut chaud. Parce que le haut chaud, il est resté à mon cabinet. Alors, je travaille aussi très très très bien avec l'oracle G. D'accord ?
2: Pas de souci.
0: Alors, l'oracle G, le tarot, oracle G, oui. Il dit qu'il y a déjà un ralentissement dans votre désir. Hein. Il y a le petit escargot qui sort. C'est la carte qui est sortie pendant que je brasse. Donc, je suis obligée de vous la signaler.
2: Tout à fait, ça veut dire quoi?
0: Parce que ça veut dire que ben, y aura peut-être un ralentissement par rapport à ce que vous désirez acquérir. Vous n'allez peut-être pas l'acquérir à la date où vous aimeriez l'acquérir. Il y aura un ralentissement.
2: Tout à fait.
0: Voilà. Donc le petit escargot qui est sorti pour signaler justement qu'il y a un ralentissement. Alors, on pense à la question et le stop quand vous le désirez.
2: Ah, stop.
0: Merci. Alors, qu'est-ce qu'on me dit? Alors, il y aura signature. Hein.
2: Donc ça va se faire.
0: Oui, regardez-moi le beau dessin, qu'il est beau, j'adore. L'oracle G, il parle aussi beaucoup, il parle bien, j'aime beaucoup. Alors, il y aura signature. Oh, le beau projet! Oh, le beau projet, j'adore! Alors, la cigogne, ça représente... Alors, je m'excuse, c'est la cigogne. Oui, la cigogne, ça représente justement la naissance d'un nouveau projet. Naissance d'un nouveau projet pour vous. Et alliance comme vous le désirez. Comme vous le souhaitez.
2: Donc, c'est-à-dire qu'il va descendre son prix.
0: Oui, exactement. Exactement, c'est comme vous le désirez.
2: Oui, parce qu'il n'aura personne quoi, pour répondre.
0: Ben voilà.
2: Oui, parce et que maintenant, dans la c'est pareil qu'ils arrêtent tous. Hein.
0: Ah ouais?
2: Oui, ils sont tous bientôt en dépression.
0: Oh là là. Alors, il y a la carte de la fête aussi qui sort hein, pour vous dans votre tirage.
2: Ah oui.
0: Champagne et cotillon.
2: Magnifique. Je vais déjà le mettre au frais.
0: Voilà. Ah, une petite clairette. Ah, une bonne petite clairette.
2: Exactement.
0: Ah ouais. Ah ouais.
2: Exactement.
0: Ah, je viendrai faire santé. Hein. Je vous promets que je me déplacerai et je viendrai faire santé.
2: En même temps que vous vendrez votre maison.
0: Ah ben, j'aimerais bien, ouais. Bah ouais, ah ben j'aimerais bien la vendre. J'aimerais bien la vendre, cette maison.
2: Une pierre deux coups, hein.
0: Ah bah oui, avec grand plaisir.
2: Ah oui.
0: Avec grand plaisir, oui.
2: Exactement.
0: Mais oui.
2: Bon, ben, je vous remercie. C'était la question que j'avais omis de vous demander.
0: Eh bien, voilà.
2: Et puis, je vous souhaite une très, très belle soirée.
0: Mais pour vous de même. Belle soirée et très beau week-end.
2: Ben, merci. Merci beaucoup. Merci. Merci, au revoir.
0: Belle santé,
2: aussi,
0: hein. Bon week-end, merci. Au revoir, au revoir.
2: Merci, prima, merci, au revoir.
0: Et super, super, super, des bonnes nouvelles qui s'annoncent. J'adore, j'adore annoncer des bonnes nouvelles. Bon, les mauvaises, on n'aime pas trop les annoncer, mais il faut aussi le dire, il faut aussi l'annoncer. Hein. Malheureusement, si c'est écrit que c'est pas ça, ben c'est pas ça, il faut aller chercher ailleurs, il faut aller... Mais là, j'ai la chance d'annoncer des bonnes nouvelles et j'adore ça. 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Donc, j'étais en train de vous présenter mon oracle que j'aimerais baptiser à la recherche de ma lumière intérieure et que j'ai créé justement avec cet artiste peintre. Hein, donc voilà, c'est le petit oracle que j'ai créé et maintenant il ne me reste plus qu'à trouver une gentille maison d'édition qui désirerait bien l'éditer. Voilà, donc je lance une bouteille à la mer. Et on verra jusqu'où elle va aller, mais je cherche une maison d'édition qui voudra bien éditer mon joli petit oracle à la recherche de sa lumière intérieure. Donc voilà, vous avez pu faire connaissance un petit peu avec mon bébé. Bon, ça c'est le deuxième bébé, hein, parce que j'en ai déjà fait un. C'est un petit livre que j'ai édité, que j'ai fait, c'est une toute petite histoire pour les enfants, pour les aider s'ils ont des cauchemars ou des peurs, peur d'aller chez le dentiste, peur de recommencer l'école, vous savez, quand on est en bas âge, hein, après les vacances, tout ça, ça fait toujours peur de revoir l'institutrice, on ne sait pas trop, on n'a pas trop envie de quitter papa, maman. Et quand on a toutes ces petites peurs, peur de s'endormir les soirs d'orage, quand on a toutes ces petites peurs, eh bien, dans mon petit livre que j'ai écrit pour les enfants, eh bien, il y a un petit schéma où on montre à l'enfant comment travailler avec ses propres énergies pour casser ses peurs et puis pouvoir être beaucoup plus serein. Et à la fin du livre, eh bien, l'enfant a le droit à un petit diplôme. Mais là, nous avons quelqu'un en ligne de nouveau. Bonsoir et bienvenue.
1: Alors, c'est moi, Cristal.
0: Ah, Wally, voilà, voilà. De retour. Alors, je suis contente de vous revoir.
1: Voilà. Ah, oh, ben moi aussi, alors. Hein, mon Dieu, ça fait un moment.
0: Mais oui, mais ça me fait tout... tellement plaisir de vous entendre, vraiment.
1: Alors, avec tellement les problèmes que j'ai eus,
0: oui.
1: J'ai pas tellement bougé.
0: Oui, ben ça, je pense bien. Hein. Ça, je pense bien.
1: Ouais. Et puis, alors... vous savez ce que j'ai maintenant? J'ai mon petit oiseau qui vient faire coucou, c'est mon mari.
0: Mais c'est trop mignon.
1: Il vient tous les soirs sur le balcon.
0: Ben voyez, c'est trop top. Oh, je suis contente pour vous. Vraiment.
1: Oui. Mais oui.
0: Quel joli message. C'est beau.
1: Oui. Ah, il vient tous les soirs. Il vient un petit moment sur le balcon. Et puis je lui parle. Et puis voilà, puis après il s'en va.
0: Mais c'est chou. C'est chou. Alors, dites-moi, qu'est-ce que je peux faire pour vous ce soir, chère madame?
1: Ah ben, je voulais voir un peu comment ça allait.
0: Oui.
1: Tellement que je suis contente de vous voir.
0: Et moi, puis, je suis très contente de vous entendre. Ça me fait du bien.
1: Oui. Et puis, alors, j'ai toujours personne.
0: Oh là là.
1: J'ai toujours personne.
0: Bah oui, c'est qu'il fallait d'abord s'occuper de vos propres énergies avant que quelqu'un arrive. Vous aviez besoin de d'abord vous occuper de vous personnellement.
1: Oui.
0: Et alors, Vous voulez qu'on fasse un tirage général, c'est ça?
1: Mais oui, Cristal.
0: Alors, on va aller regarder d'abord du côté des...

0: les énergies. D'accord?
1: Ouais.
0: Alors, vous pensez à vos énergies et quand vous le désirez, un stop.
1: D'accord.
0: Hop, il y a deux cartes qui sont sorties. Je dois vous les dire juste après. Je vous le dirai après. Alors, on continue. Je brasse et le sort. Le stop quand vous le désirez.
1: Alors, stop.
0: Merci bien. Alors, est-ce que pendant cette convalescence, cette remise en forme, est-ce que vous avez perdu un peu de poids?
1: Non, ben pas tellement. Non, j'ai parce pas tellement perdu du poids.
0: Hein, parce qu'on me dit, il y a quelque chose à voir avec le poids.
1: Oui, oui, c'est vrai, maintenant je devrais perdre un petit peu.
0: Ah, voilà. Voilà pourquoi on parle de poids. Ouais. Alors on me dit il faut faire attention de ce côté-là, hein.
1: Ouais, ouais.
0: Et puis on me dit que là actuellement au niveau de vos énergies, ben, vous avez de l'aide, hein. Il y a de l'aide, hein, comme vous m'avez dit tout à l'heure, hein.
1: Ah ben oui, oui, oui. Ouais, ouais, parce que j'ai quand même l'infirmière qui vient une fois par semaine.
0: Ah, regardez les bourgeons. Ah, c'est magnifique. Vous êtes en pleine renaissance au niveau de vos énergies, comme les bourgeons sur cet arbre. Vous êtes
1: ah, ben
0: en
1: voilà.
0: pleine renaissance actuellement. Ah, c'est beau.
1: Ouais.
0: Alors, ce qui peut vous aider aussi, hein, c'est la musique. Vous savez, ah, moi... Il n'y a pas si longtemps, j'avais parlé dans une émission, je ne sais pas si vous étiez là ou pas là, j'avais parlé dans une émission du canon de Patchbel.
1: Alors, je pour, tout, rappelle pas.
0: Pour toutes Mais les personnes...
1: Musique,
0: oui, je vous écoute.
1: La musique, alors, tous les matins, comme je me lève, je mets la musique.
0: Mais oui, parce que ça aide et je vous félicite. Bravo. Bravo, oui, bravo, bravo.
1: Parce que celle qui vient de me donner les soins, elle me dit « Ah, oh, mais c'est bien, quand on vient chez vous, il y a toujours de la musique. »
0: Ah, c'est super. C'est vraiment super. Ouais. Non, moi j'adore oui, aussi. Oui. Le matin, je ne peux pas me lever s'il n'y a pas de la musique. Moi, c'est le premier réflexe, c'est d'allumer le bouton et puis... Que la musique se mette en route, que l'on passe une belle journée, et puis
1: ah ben
0: la musique, ça met de la gaieté, ça met de la vie, ça met de l'ambiance.
1: Voilà.
0: Ouais.
1: Exactement.
0: Et, ouais. Et là, j'ai réussi à trouver, et j'ai dit à certains de mes patients, quand je vais trouver mes patients le matin, ils me disent « Oh, mais c'est chouette ce que vous m'avez trouvé !» J'ai réussi à trouver une chaîne radiophonique musicale qui passe que des morceaux de l'ancien temps, si on veut dire. Il y a du Mireille Mathieu, il y a du Michel Thor, Joe Dassin, Claude François, tous ces artistes, hein, qu'on aimait bien.
1: Ouais, toutes ces nouveautés.
0: Alors, la nouvelle musique d'aujourd'hui... Voilà. Mais là, c'est vraiment une radio qui donne que des vieux morceaux. Des musiques ouais, des années 70.
1: Oui.
0: Et c'est non-stop. Il n'y a pas de publicité, il n'y a pas de radio-journal, il n'y a rien. C'est de la musique non-stop. Et mes patients,
1: oh,
0: ils me disent, mais quelle bonne idée vous avez eue. Mais quelle bonne idée vous avez eue de nous donner cette chaîne. Parce qu'alors, c'est top. C'est vraiment top. Et je disais tout à l'heure, oui, je vous écoute.
1: Alors, c'est sur quelle chaîne, ça?
0: Alors, ça s'appelle Mélodie, Mélodie avec Y, Mélodie
1: oui.
0: In, avec I-N, Mélodie In Paris, P-A-R-I-S.

0: ça.
1: Ah, voilà. Ou alors, il faudra que je regarde mon appareil.
0: Mais vous pouvez la trouver aussi, parce que vous savez que vous avez des chaînes radiophoniques dans votre télévision.
1: Ah, ben, je sais pas.
0: Alors, quand vous allumez votre télé, en haut, il y a des petits, il y a des petites demandes, hein, comme quand vous ouvrez un ordinateur, il y a des petites demandes. Puis vous allez avec le curseur vers la droite et ce sera marqué radio. Puis vous cliquez sur radio. Puis la radio, elle vient dans votre téléviseur, au fait. Puis là, vous pouvez choisir la chaîne musicale que vous désirez écouter.
1: Ah, d'accord, alors.
0: Alors, voilà. Donc, voilà. Et je disais donc, je parlais tout à l'heure du canon de Pachelbel, parce que le canon de Pachelbel, si vous le cherchez, vous allez le trouver hein, sur Internet, on le trouve sur YouTube, je crois. Vous avez plusieurs versions où vous pouvez l'avoir avec un bruit de ruisseau, ou vous pouvez l'avoir un bruit de forêt aussi, qui fait un petit bruit de fond en même temps qu'il joue ce canon de Pachelbel. Alors, le canon de Pachelbel, c'est le 432 Hz. C'est justement une mélodie de guérison.
1: Ah, voilà.
0: Donc, vous écoutez le canon de Pachelbel. Vous pouvez l'écouter le matin, le soir. Vraiment, écoutez ce canon autant que votre corps le demande. Parce qu'à un moment donné, vous allez dire, ben, je ne peux plus l'entendre. C'est que vous êtes OK. C'est que c'est bon.
1: Voilà.
0: Mais vraiment, le canon de Pachelbel, moi, je le conseille vraiment comme musique de guérison.
1: Ah, voilà. Ouais, ben là, j'en aurais eu besoin, alors.
0: Mais oui, mais si vous arrivez, allez-y, hein, ne vous gênez pas. Allez le chercher, ben oui. Et puis, c'est Pachelbel. P-A-T-C-H-E-B-E-L. Le canon de Pachelbel.
1: Pachelbel, oui.
0: P, ah pas ben B. Je... P comme papa.
1: Ah ben, je regarderai tout ça, alors.
0: Voilà.
1: Mais oui.
0: Ça, c'est une musique de guérison.
1: Ah ben, c'est bien, ça.
0: Voilà. Est-ce que je peux encore faire quelque chose pour vous, chère madame?
1: Oui, ben, je voulais savoir un petit peu de mon ancien compagnon.
0: Alors, vous voulez penser à lui?
1: Oui, voir ce qu'il devient.
0: Alors, pensez un petit coup à lui et puis un stop quand vous le désirez.
1: Oui, d'accord. Alors, stop.
0: Merci. Alors, qu'est-ce qui devient? Alors, un homme. Il a aussi eu, lui, quelques petits ennuis de santé, des énergies, hein?
1: Hein?
0: Ouais. Durant cet hiver.
1: Ah, ben voilà.
0: Mais maintenant, ça va mieux. Il a aussi de l'aide. Mais maintenant, ça va mieux, hein? Il a retrouvé de nouveau ses énergies. Ça va mieux.
1: Ah, ben, tant mieux, alors.
0: D'accord, il a un guide qui veille sur lui aussi.
1: Ah, ben, c'est bien, ça.
0: Voilà. Donc, pour lui, maintenant, ça va beaucoup mieux.
1: Est-ce qu'il a repris son travail ou bien il est toujours tout seul?
0: Alors, je regarde. Alors, toujours tout seul.
1: Toujours tout seul.
0: Ouais. Ouais, il a ralenti.

0: au niveau professionnel aussi, hein.
1: Ah, d'accord.
0: Ouais.
1: Parce qu'il n'était pas bien, hein.
0: Ouais.
1: Parce que s'il n'était pas bien, je pense qu'il a un petit peu arrêté.
0: Oui, tout à fait. Pour penser à lui puis à ses énergies.
1: Oui, oui. Mais bien sûr. Bien sûr.
0: Est-ce que je peux encore faire quelque chose pour vous, chère madame?
1: Oui, puisqu'on est au printemps, les fleurs.
0: Ah, les petites fleurs, mais avec grand plaisir. Ça fait longtemps que je ne l'ai pas sorti, celui-là.
1: Voilà, puisqu'on est au printemps.
0: Mais il faut le sortir, vous avez entièrement raison. Alors, on va prendre la magie des fleurs. Alors, chez moi, je peux vous dire que j'ai la glycine. Mon Dieu, ce qu'elle sent bon. Alors, j'ai les giroflées qui sont en fleurs. J'ai la glycine qui est en fleurs. Ah, oh, c'est magnifique.
1: Alors, moi, j'ai les iris qui commencent de sortir.
0: Ah oui, puis j'ai aussi quelques brins de muguet, parce que j'ai le muguet, quelques brins de muguet qui poussent chaque année, hein, sous ma boîte aux lettres.
1: Ah, ben voilà.
0: Juste dessous ma boîte aux lettres, j'ai quelques brins de muguet qui sortent chaque année. Ben là, ils sont en train de sortir, gentiment.
1: Voilà.
0: Alors, je mélange. Alors, je vais déposer les cartes et un stop quand vous le désirez.

0: Europe.
1: Alors, qu'est-ce que c'est? Qu'est-ce que c'est? Qu'est-ce que c'est? On va aller vers quelle fleur? Alors, ça, c'est une fleur que je connais pas beaucoup. L'agapanthe. Ça vous dit quelque chose?
0: Non, non, alors pas du tout.
1: Alors, c'est une fleur bleue qui ressemble un petit peu à un pompon.
0: Ah.
1: Une jolie fleur bleue qui ressemble un peu à un pompon. On dirait un pompon. C'est rigolo.
0: Oui, je vois là, sur la photo.
1: Alors, c'est une fleur que je connais pas beaucoup. C'est vrai que cette fleur-là ne me parle pas. C'est fou, ça. Ah, elle est là. Alors, qu'est-ce que j'ai à vous dire grâce à cette fleur qu'on appelle l'agapanthe? Alors, je mets mes doubles yeux parce que sinon je vais pas y arriver.
0: Ah, voilà.
1: Alors, l'agapanthe est la plante de la confiance, de l'élégance, de l'intelligence, de l'intuition et du savoir intérieur, de la connaissance de notre propre divinité et la maîtrise de soi. Vous êtes le descendant spirituel prisé d'un ordre ancien de prêtres et de prêtresses magiques. Votre présence sur Terre, à l'heure actuelle, n'est pas un accident. Et l'enjeu sur lequel vous vous interrogez renvoie directement aux responsabilités spirituelles et aux occasions d'apprentissage auxquelles votre âme a souscrit avant de naître dans votre forme actuelle. Par conséquent, un sens de l'honneur extrêmement élevé et une conduite en tout point impeccable sont attendus de vous en ce moment. Si vous vous détendez et que vous consultez votre source de sagesse intérieure, vous saurez ce qu'une intégrité irréprochable exige de vous dans une situation comme celle-là. Ne vous amusez pas un seul instant à poser un geste qui ne va pas dans le sens d'une vérité parfaite ou d'un plus grand bien de toutes les personnes concernées. Laissez l'excellence en mots, en pensée et en action être

0: être votre étoile polaire. Ce pourrait ne pas être toujours facile à court terme, mais à long terme, c'est le seul chemin qui vaut la peine d'être emprunté, car il portera ses fruits à tous les niveaux et dans toutes les directions temporelles. Les idées et les messages suivants peuvent s'appliquer à votre situation actuelle. Aussi, prenez note de tout message qui vous interpelle tandis que vous êtes en train de faire lecture. Faites de votre mieux, dites la vérité, faites ce que vous croyez être juste, consultez votre source de sagesse intérieure, agissez avec honneur et courage, comportez-vous avec professionnalisme, prenez votre temps et agissez correctement. Il y a un temps pour improviser et agir spontanément. Ce n'en est pas un. Cette situation a de vastes ramifications karmiques. Agissez en conséquence et n'hésitez pas et ne doutez pas de vous-même, mais prenez le temps de vous préparer complètement. Avancez avec confiance. Vous êtes parfaitement outillé pour toutes les situations. Waouh! Vous descendez d'une lignée de prêtresses. Vous êtes là?
1: Dis donc. Oui, oui. Magnifique. Alors, c'est un magnifique message.
0: Mais oui, c'est un magnifique message. Et vous l'avez mérité, oui. Hein?
1: Oui. Alors, c'est vrai. Eh bien, comme ça, vous saurez ce que c'est aussi cette plante.
0: L'agapanthe, oui. J'ai appris quelque chose grâce à vous aujourd'hui. C'est des espèces de boules bleues, comme des pompons, comme des petits pompons.
1: Oui. Voilà.
0: Voilà, chère madame. J'ai répondu à vos questions.
1: Oui, ben peut-être encore juste, puisque je vous ai dit que j'ai vu le petit oiseau pour mon mari.
0: Oui.
1: J'ai la boîte, mais je prends maintenant un bien. J'ai un blanc. Pour les défunts.
0: Oui.
1: Pour les défunts, oui.
0: Vous voulez le message des... Vous aimeriez le message... Vous aimeriez les messages des défunts?
1: Voilà.
0: Et malheureusement, j'ai pas le message des défunts.
1: Oh ben, ça fait rien.
0: Je l'ai ça pas pris avec moi parce que je trimballe mes oracles entre la maison et mon cabinet. Puis cet après-midi, j'étais un moment à mon cabinet et vous savez que j'ai tout oublié dans mon cabinet. Hein. J'ai oublié mon oracle, le Hoshozen, j'ai oublié le message des défunts. Mais j'ai pensé par contre à reprendre mon oracle que j'ai créé pour vous le présenter ce soir.
1: vous pouvez le faire parce que c'est la première fois que vous l'aviez fait pour moi.
0: Vous l'aviez oui.
1: Ouais,
0: mais c'est juste, vous avez raison en plus. Oups. Je l'avais fait, j'avais pris une carte pour vous, mais oui. C'est vrai ça.
1: Eh bien, vous pouvez me mettre ça, alors.
0: Alors, d'accord. Mon oracle. Ah, on va aller voir avec mon oracle, alors. Mais avec un énorme plaisir.
1: Mais je vous oublie pas.
0: Mais vous êtes chou. Alors, c'est à la recherche de ma lumière intérieure. Alors, on va aller chercher une petite carte pour vous là-dedans. Zoup-a-zoup-a-zoup. Alors, je vais déposer les cartes les unes après les autres et quand vous le désirez, un stop, hein?
1: Oui, d'accord.

0: Alors, stop.
1: Alors, on y va. Oh, qu'est-ce qu'elle est belle, celle-là. Oh, mais elle est belle. Elle me plaît. Elle me plaît vraiment. On dirait une Vierge Marie, là, au milieu. Je sais pas, moi, c'est...
0: Ah ben, ouais.
1: C'est ma vision.
0: Pas à vous.
1: Mais regardez, on dirait ma... mais vraiment que c'est la Vierge Marie là au milieu.
0: Ah,
1: je
0: oui.
1: sais pas pourquoi.
0: Ouais.
1: Et c'est ce que
0: c'est
1: moi.
0: Fou, hein.
1: Mais c'est ce que moi je vois. Hein. Peut-être vous, vous voyez autre chose. Hein. Mais
0: non,
1: moi, je
0: non,
1: vois.
0: Non,
1: une...
0: mais moi, je vois comme une Vierge.
1: Oui, hein.
0: Oui, oui, avec c'est... avec le grand châle par-dessus la tête puis qui descend.
1: Mais oui, mais moi c'est ce que j'ai vu
0: mais
1: en premier
0: oui.
1: lieu. Mais bon, chaque personne peut voir dans ce dessin ce qu'il a envie de voir. Hein, mais moi c'est ce qui m'a ce qui m'a frappé,
0: aussi, alors,
1: ce qui m'a frappé en premier
0: hein.
1: lieu. Alors le message qui vous est délivré avec cette jolie carte, je m'accepte tel que je suis et je m'offre beaucoup de douceur et d'amour. Je m'accepte tel que je suis et je m'offre plein de douceur et d'amour.
0: Ah ben c'est joli alors. C'est très joli ça.
1: C'est beau, hein?
0: Ouais, ah oui. Non, non, elle on dirait une Vierge.
1: Mais c'est ce que j'ai vu au premier abord quand j'ai pris la carte, j'ai dit waouh! Waouh! Non, elles sont vraiment magnifiques ces cartes, elles sont de toute beauté. Vraiment.
0: En tout cas, je vous félicite. Hein. Je vous félicite.
1: Merci.
0: Alors.
1: Merci beaucoup, beaucoup. C'est très
0: alors,
1: gentil.
0: Oui. Alors, moi, je veux peut-être juste savoir une chose.
1: Oui.
0: Si j'allais revenir.
1: Alors, on va regarder.
0: Si j'allais revenir.
1: Oui. Ouais. Si votre ami allait revenir.
0: Oui.
1: Alors, vous allez penser à lui et un stop quand vous le désirez.
0: Voilà.

0: Podcast.
1: Merci. Alors, on va aller voir qu'est-ce que ça nous dit. Alors, pour l'instant, ce monsieur, il sait pas trop dans quelle direction il doit aller. Hein. Il est un petit peu perdu. Hein. Il sait pas trop quel chemin il doit prendre. Hein. Il réfléchit. Il réfléchit beaucoup. Alors, lui aussi, hein, il a besoin de quelque chose d'harmonieux, de plus harmonieux. Donc, on le voit. Hein. Donc, oui, mais il y a des chances qu'il vous recontacte. Hein. Il y a bien des chances qu'il vous recontacte. Il ne vous oublie pas, malgré tout, malgré le temps qu'a passé. Et puis, en plus, on me signale que bah, c'est Laure de Fleuraison qui va vous contacter.
0: Ah ben alors.
1: Il y a la carte du cœur.
0: Ah, les pensées, c'est des petites pensées.
1: Ouais. Donc, oui, c'est bien possible qu'il pense à vous, en tout cas, ça c'est certain.
0: Ouais, parce qu'il y a un cœur, là.
1: Oui, c'est ce que je vous dis, il est en train de penser à vous.
0: Ouais, ouais. On verra bien tout ça. Je vous le redirai, Cristal.
1: Mais avec grand plaisir, vraiment.
0: Oh, mais vous savez pas comme ça me fait plaisir de vous voir ce soir.
1: Mais moi aussi, chère madame, ça me fait plaisir de vous entendre.
0: Ouais. C'est vrai qu'on a eu tellement des bons contacts.
1: Oui, oui, c'est vrai. C'est vrai.
0: Ouais. Ouais. En tout cas, une chose, c'est que vous souhaiterez à vos parents encore une bonne santé.
1: Et oh, vous êtes chou, je leur dirai.
0: Et puis, vous aussi, hein, Cristal.
1: Moi, mais je oui, j'essaye. J'essaye parce que, ben oui, j'ai beaucoup. Hein. J'ai beaucoup entre, ben voilà, hein, mon métier, les parents, les animaux.
0: Mais oui.
1: Donc, oui, il y a beaucoup, mais.
0: C'est pour ça que je dis qu'il faut bien aussi prendre soin de vous.
1: Ben, c'est pour ça que vous me voyez un petit peu moins à l'antenne, parce que j'essaye aussi de me prendre un petit peu du temps. Mais j'essaye aussi d'être présente pour vous, pour répondre à vos questions. Donc, le plus possible, essayez de regarder, si vous avez vraiment une question à me poser, essayez de regarder les après-midi. Parce que les matins, pour moi, c'est mission impossible, j'arrive pas à me connecter. Mais les après-midi... Oui. Les après-midi, j'essaye de me connecter quand je peux, parce que j'ai les visites médicaux pour papa, visites médicales pour maman. Je me connecte les après-midi. Donc, regardez bien les après-midi au code PIN 222, hein, toujours.
0: Oui. En tout cas, moi, je vous souhaite encore tout du bon pour le magnifique travail que vous faites.
1: Merci, vraiment, merci beaucoup.
0: Vraiment pour le magnifique travail que vous faites. Vous
1: merci
0: méritez.
1: Beaucoup, chère madame. Merci.
0: Et puis, je suis sûre qu'il y a quelqu'un qui est en haut qui pense à vous.
1: Oui, oui.
0: Pour le bon travail aussi. Que vous faites.
1: Merci. Merci
0: en tout
1: beaucoup.
0: Cas, ça m'a fait plaisir, Cristal.
1: Moi aussi. Je vous envoie plein de gros bisous, chère madame.
0: Oui, moi aussi, alors. Mais bien sûr. Puis j'espère d'accord. On se redonnera des nouvelles. Oui, moi aussi, je vous envoie des gros bisous. Et puis vous êtes toujours dans mes prières, hein.
1: Mais vous aussi, chère madame. Vous aussi.
0: Et puis, en tout cas, tout du bon pour vous, surtout pour vos parents.
1: Merci beaucoup. Belle fin de soirée pour vous. Voilà. Alors 0901 901 993, vous composez le chiffre 1 et vous serez en ma présence, le chiffre 2 plus le code PIN du consultant ou de la consultante que vous aurez choisi, et le chiffre 3 qui lui sera votre petit guide et qui vous aiguillera vers le ou la consultante qu'il vous faudra sur le moment. 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Donc, on en était où nous? Je ne sais plus, je vous ai présenté mon oracle. Et alors, ben, je crois que, oui, moi je crois que je sais où on en est maintenant. Je crois qu'on a le droit à la première page de publicité. Et je me réjouis de vous retrouver juste après. À tout de suite.

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0: 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Alors, on était en train de parler tout à l'heure justement de notre boutique, hein, avec deux jolies nouveautés qui ont débarqué dans cette boutique sur 3xW. Ah ben non, on ira voir tout à l'heure, car nous avons un appel. Bonsoir et bienvenue.
1: Bonsoir Christelle, quel plaisir de vous revoir.
0: Oh mais j'ai des cadeaux moi ce soir. Bonsoir chère madame.
1: Oui, ça faisait tellement longtemps.
0: Oh là là là là. Merci, ouais. Merci. Merci beaucoup. Comment allez-vous, chère madame?
1: Oh, pas tellement bien.
0: Ah non, hein, vous n'allez pas me dire ça.
1: Non, mais je voulais justement vous demander mes énergies.
0: Alors, je vais déjà vous renotifier parce que il me semble que vous avez besoin d'un petit peu de flamme violette par là, hein.
1: Oh oui, surtout.
0: Voilà, alors on va renvoyer une dose. Oui. Je vais vous renvoyer une dose, là. Je vais recommencer ce soir après l'émission, hein, quand je vais faire mes demandes et mes prières. Eh ben, je recommence dès ce soir, d'accord?
1: Alors, merci beaucoup.
0: Avec grand plaisir, vraiment. Alors, on va aller voir du côté de vos énergies. Alors, ne vous inquiétez pas, c'est pas le Haut-Chosen avec lequel je travaille ce soir, puisqu'il est resté à mon cabinet. Il n'a pas voulu venir travailler ce soir. Il a dit, j'ai travaillé trop cet après-midi, et puis il est resté à mon cabinet.
1: Mais c'est pas grave.
0: mais non, parce que j'arrive très bien à travailler avec l'oracle G et puis l'oracle de l'amour universel. Donc, il n'y a aucun souci.
1: Très bien.
0: Alors, aucun souci. De toutes les façons, les messages, ils sont dits la même chose, hein, que l'on travaille avec le tarot le Normand, le tarot de Béline, le Osho, l'oracle G, l'oracle de l'amour universel, n'importe quel oracle, le message, il va vous être donné la même chose.
1: C'est super, merci.
0: Voilà, on l'a déjà démontré plusieurs fois hein, quand on se retrouvait à deux à l'antenne, hein, quand on était à deux à l'antenne, comme quoi qu'on prenne n'importe quel tarot, quand c'est écrit, c'est écrit. Alors, on va penser à vos énergies, chère madame.
1: Oui, c'est gentil, merci.
0: Alors, quand vous le désirez, un petit stop.
1: Stop.
0: Merci. Alors, vous êtes en train de remonter. Les énergies sont en train de remonter. Je ne sais pas si on la voit bien. On voit la pyramide. Hein? La pyramide, ouais, ça veut dire que ça remonte. Oui, c'est en train de remonter. Et puis, vous êtes comme l'arbre en pleine floraison. Donc, voilà. Et voilà. On vous conseille aussi la musique de guérison.
1: Oui, ça je vais beaucoup, oui.
0: Ouais, ça on vous le conseille pour vous.
1: Oh oui.
0: C'est un conseil qu'on vous donne, parce que la musique aide beaucoup dans la guérison.
1: Mais j'écoute beaucoup de musique.
0: Ah, ça c'est fantastique. Il faut vraiment mettre de la musique, de la mélodie dans sa vie parce que ça aide. Ça aide énormément.
1: Oui, tout à fait.
0: Oh, vous avez le cadeau qui arrive au niveau de vos énergies.
1: Ah oui.
0: Ça veut vraiment dire que voilà, il y a la balance. Donc super, vos énergies sont en bonne position.
1: Ah, merci beaucoup.
0: C'est vous qui faites l'effort. C'est vous qui faites l'effort, pas moi.
1: Oui, mais c'est très, très pénible.
0: Oui, vous pouvez vous féliciter, vous prenez la main, là, puis vous tapez sur l'épaule, bravo ma cocotte, on arrive au bout, là.
1: Magnifique.
0: Oui, vous pouvez vous féliciter, chère madame. Vraiment.
1: Puis vous savez, je voulais vous demander les fleurs.
0: Oui, on va prendre les fleurs aussi pour vous, mais bien sûr. On est en plein dans la floraison. On va prendre les petites fleurs, ça c'est sûr.
1: Oh oui.
0: Alors, par ce beau printemps. Alors, on enlève les énergies de tout à l'heure. Et on va mettre vos énergies à vous à l'intérieur du jeu. Que toutes les cartes vous appartiennent ici et maintenant. Alors, je mets votre propre énergie à l'intérieur du jeu. Ici et maintenant. Voilà. Je vais déposer les cartes les unes après les autres et un stop quand vous le désirez.
1: Oui, d'accord. Stop.
0: Qu'est-ce qu'on a? Ah, mais c'est trop joli. Ah, j'adore.

0: là, et mes deuxièmes yeux, parce que sans mes deuxièmes yeux, j'arrive à plus rien. Vive la jeunesse.
1: Oh ben, vous en faites pas, je vous suis.
0: Alors, les pensées, spécialité magique de la pensée, soulagement du stress, clarté, gentillesse, amour, divination portant sur l'amour, la pureté et l'auto-exploration. Il semble que de prendre un peu du recul vous serait profitable et que vous pourriez réfléchir davantage avant d'agir, à moins que cette carte ne signifie simplement que votre esprit désire se plonger dans une contemplation en toute tranquillité, que ce soit sous forme d'une méditation, d'un apprentissage ou d'une balade ou d'une retraite effectuée en solitaire. Peu importe les circonstances et l'objet de votre demande, ce n'est certainement pas le temps de vous précipiter ou d'agir de façon impulsive. Alors, un peu de recherche pourrait être de mise. Certains aspects de cette situation pourraient vous avoir échappé ou certains processus ne seraient toujours pas enclenchés. Prenez une grande respiration. Calmez votre esprit et laissez toute pensée frénétique ou inquiétante s'apaiser avant de se dissiper. Qu'est-ce que la sagesse fertile et tranquille ? Sous le sinistre tapis forestier de votre conscience, vous conseille-t-elle de faire ? Devant les différentes options qui vous viennent à l'esprit, quel geste vous semble le plus naturel, le plus positif, le plus authentique? Il se pourrait que ce ne soit pas l'option la plus facile ou la plus rapide. Mais si c'est la solution qui vous apporte le plus de paix, comment pourriez-vous vous tromper? Tandis que la marche à suivre pourrait ne pas vous faire entièrement révéler à la suite de votre contemplation, tout ce que vous devez savoir, c'est la prochaine étape à suivre. De toute façon, vous ne pouvez poser qu'un geste à la fois. Assurez-vous que votre premier geste sera de faire ce que vous avez à faire afin de sortir de la peur et de nourrir un sentiment de tranquillité et de relaxation. Tranquillité et relaxation pour vous, chère madame.
1: Magnifique. Vraiment, ah oui, c'est... j'en ai besoin.
0: Oui. Oui. Voilà.
1: J'en ai vraiment besoin.
0: Oui.
1: Merci infiniment.
0: Mais ça merci à vous. Merci à vous. Merci pour votre confiance. Merci beaucoup, beaucoup, beaucoup.
1: Oui. Mais... Et je voulais vous poser encore une question.
0: Oui, faites seulement,
1: j'ai
0: chère madame.
1: J'ai un ami que j'ai eu de longue date et j'arrive plus à leur contacter. Je ne sais pas
0: d'accord.
1: Ce qui se passe.
0: D'accord. Alors, on va regarder un petit peu ce qui se passe de ce côté-là. Vous allez penser à cette personne?
1: Oui.
0: Et puis, vous me dites un stop quand vous le désirez.
1: Stop.
0: Alors, qu'est-ce que ça me dit pour cette personne? Un ami de longue date. Oui, c'est une belle amitié. Ça, c'est sûr. Je ne sais pas pourquoi on me dit qu'il y a quelque chose à voir avec des papiers. Je ne sais pas pourquoi ça sort dans votre tirage, ça. Il y a des papiers, des formulaires à faire. Il y a un ralentissement sur son chemin à ce monsieur pour aussi des problèmes d'énergie.
1: Ah bon, c'est bien ce qui me semblait.
0: Ouais. Mm-hmm. Ouais.
1: Ouais. Merci.
0: Alors, mais de rien, il y a le personnel médical, effectivement. Ah, on voit

0: C'est bien parce qu'il y a la floraison et puis on voit que ces énergies reviennent à niveau, hein. Ça revient.
1: Ah, magnifique. Oui.
0: D'accord?
1: Merci.
0: Donc oui, il y a eu un ralentissement au niveau de ces énergies, effectivement.
1: D'accord. Merci beaucoup.
0: Avec plaisir. Est-ce que vous
1: En tout
0: auriez
1: cas, j'ai
0: aimé
1: eu du plaisir de vous voir ce soir.
0: Mais moi aussi, de vous entendre, chère madame, vraiment.
1: Oh oui, moi aussi. Vraiment.
0: Merci. Merci beaucoup, beaucoup.
1: Puis j'espère faire un bien pour vos parents.
0: Merci beaucoup, oui. On fait tout pour, j'essaye de tout faire pour, en tout cas.
1: Ouais, magnifique.
0: Merci
1: Merci.
0: beaucoup. Merci à vous. Merci à vous. Prenez
1: Une
0: aussi bien
1: prochaine
0: soin de
1: fois.
0: vous. Vous prenez aussi
1: Oui,
0: bien soin de
1: oui,
0: vous,
1: oui.
0: hein? D'accord?
1: Oui.
0: C'est
1: Je vous
0: bien.
1: souhaite une bonne soirée.
0: Mais pour vous aussi, belle, belle, belle soirée. Prenez bien soin de vous. Et j'ai encore un
1: Merci
0: message à vous
1: beaucoup.
0: donner, vite fait, parce qu'on me dit en haut,
1: Oui.
0: n'oubliez pas de boire. Je ne sais pas pourquoi il me sort ça, mais il me dit hein, hydratation.
1: Oui, je bois beaucoup. Et
0: Ça.
1: puis, vous savez, j'ai gagné au concours.
0: Ah, ben voyez que ça fonctionne ce concours, bravo. Ah, ben je suis contente que
1: Oui.
0: ce soit vous alors. Je suis
1: Alors,
0: très
1: oui, j'ai
0: contente que
1: gagné le
0: ce soit vous.
1: concours. Merci
0: Bravo.
1: beaucoup.
0: C'est toujours avec un grand plaisir, chère madame, vraiment. Bravo,
1: Merci
0: félicitations
1: infiniment.
0: à vous.
1: Oui,
0: Avec grand plaisir.
1: merci.
0: Prenez bien soin de vous, hein.
1: Oui, merci. Et pour
0: Une toute.
1: vous aussi.
0: Merci. Belle soirée à
1: Une bonne
0: vous.
1: soirée. Au
0: Au revoir.
1: revoir.
0: Au revoir. Ah, ça fait plaisir. Ça fait vraiment plaisir. Merci, merci du fond du cœur. 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Et ce soir, j'ai à vous présenter un attrape-soleil, arbre de vie, cristal feng shui et pierre naturelle d'une longueur totale en suspension et en chaîne d'environ 40 cm. Il est juste de toute beauté. Cet attrape-soleil décoratif feng shui avec l'arbre de vie et les pierres naturelles pour diffuser les rayons du soleil et activer les énergies positives. Alors ça, si vous le mettez vraiment proche d'une fenêtre, ça va vous apporter des bonnes énergies positives dans votre lieu de vie et vous allez pouvoir avoir plein de petites arcs-en-ciel qui vont apparaître sur vos murs. Et c'est ces arcs-en-ciel qui vont amener des ions, ce qu'on appelle des ions positifs pour votre lieu de vie. Donc, lorsque les rayons du soleil traversent le cristal facette, ils se décomposent en de magnifiques reflets arc-en-ciel qui se projettent sur les murs, les meubles, les objets. En faisant doucement balancer la trappe-soleil, ces éclats lumineux se mettent à danser dans la pièce, créant un spectacle naturel fascinant. Au cœur de cet attrape-soleil se trouve un arbre de vie orné de petites pierres naturelles, symbole universel de croissance, d'équilibre et de connexion entre la terre.

éclairer le ciel. Chaque pierre évoque l'énergie de la nature et renforce la dimension spirituelle et décorative de cet objet. Dans la tradition Feng Shui, les attrape-soleil sont utilisés pour favoriser la circulation harmonieuse de l'énergie dans une maison. En captant et en diffusant les rayons du soleil, ils contribuent à dynamiser l'atmosphère du lieu. Ils peuvent activer l'énergie positive et briser les énergies négatives, apportant ainsi davantage d'équilibre et de sérénité dans votre espace de vie. Pour profiter pleinement de sa beauté, placez votre attrape-soleil près d'une fenêtre afin que les rayons du soleil puissent traverser le cristal. Un simple mouvement suffit ensuite pour voir apparaître cette danse lumineuse qui illumine votre intérieur. Vous pouvez également installer un attrape-soleil dans la chambre de vos enfants, au-dessus de leurs fenêtres. Les reflets colorés et la symbolique de l'arbre de vie contribueront à l'harmonie et à la douceur de leur petit cocon. À la fois objet décoratif, symbole spirituel et source de lumière, cet attrape-soleil transforme à chaque rayon de soleil en un moment de beauté et d'énergie positive. 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Voilà, moi je vous laisse aller découvrir et comme on est dans les pierres, ben, je vais peut-être reprendre un petit récapitulatif pour dire quelles pierres on doit mettre dans notre demeure. Alors, quand on arrive à l'entrée de notre lieu de vie, je vous conseille de mettre soit une tourmaline, soit une obsidienne, soit une labradorite. Parce que ce sont les trois pierres qui vont éliminer directement les ions négatifs. Donc ces trois pierres, la labradorite, la tourmaline et l'obsidienne, ils sont là un petit peu comme des boucliers, hein, les braves chevaliers, ils mettent leurs boucliers pour qu'on n'emmène pas les mauvaises ondes, les mauvaises énergies à l'intérieur de votre lieu de vie. Vous avez pour le salon, alors la citrine, le quartz fumé et l'apatite. C'est trois pierres qu'il faut mettre dans votre salon parce que dans le salon, en général, c'est là où l'on reçoit. Et la citrine, c'est une pierre qui va apaiser, qui va calmer, qui va amener la douceur et qui va en même temps, avec le quartz fumé, faire aussi une petite protection. Dans votre bureau, il y a la sungite, la pyrite et la cornaline que vous pouvez mettre sur votre bureau puisque c'est trois pierres aussi protectrices mais plus protectrices des ondes. Alors là, nous avons un appel. Bonsoir et bienvenue.

0: Nu?
1: Bonsoir Christelle.
0: Mais bonsoir, comment allez-vous?
1: Mais écoute, je pense que tu peux me dire tu, c'est José à l'appareil.
0: Oh! Oh, mais c'est ma soirée. C'est ma soirée cadeau ce soir.
1: Mais écoute,
0: oh là là.
1: C'est toi qui m'as. Là aussi, tu m'as aussi fait un cadeau. Il est magnifique ton oracle. J'espère qu'on va réussir à l'éditer. Oui, je perds mes mots. Je commence.
0: Non, mais il n'y a pas de souci. Il n'y a pas de souci. Ah ben ça me fait très plaisir de t'entendre. Comment ça va, cher José?
1: Ben écoute, aujourd'hui ça va, mais je suis pas vraiment en forme, vraiment.
0: Alors, est-ce que je peux me permettre de t'envoyer la flamme violette?
1: Oui, volontiers. Oui.
0: Alors, juste me redonner la date de naissance.
1: 5 mars 45.
0: 5-03. Voilà. Alors, ce sera fait dès ce soir. Hein. Je fais ça dès ce soir. Juste après l'émission.
1: Ouais, ça me fera du bien.
0: Oui, ça te fera grand bien.
1: Je voulais pas te poser une question, je vais juste te dire bonsoir, t'embrasser.
0: Mais c'est gentil. Oh, merci.
1: Je suis très contente que tu aies montré ton oracle à la télé parce qu'il est.
0: C'est aussi grâce à toi, donc puisque tu es là, tu peux peut-être aussi parler un petit peu de ce que c'est que le pouring. Parce que moi, j'en parle moins bien que toi, vu que c'est toi qui travailles avec cette méthode.
1: Oui, tu prends une feuille blanche.
0: Voilà.
1: Tu prends quelques couleurs que tu mets dans un gobelet. Une couleur, deux couleurs, trois couleurs si tu veux. Et puis tu renverses ton gobelet sur la feuille blanche. Ensuite, tu vas retirer le gobelet et tu vas faire glisser les couleurs sur la feuille blanche. J'espère que tu auras fait de place. Hein.
0: Et ça donne justement ce que je vous ai présenté tout à l'heure, hein, puisque c'est justement mon artiste. Vous avez de la chance, chers téléspectateurs et chères téléspectatrices, de l'avoir en direct. C'est elle qui fait ses petits chefs-d'œuvre. Donc voilà. Merci à toi d'être passé à l'antenne, ça fait très plaisir. Donc voilà, c'est ça, ça donne voilà, c'est ce petit chef d'œuvre là. C'est ce petit chef d'œuvre. Ah ouais. Et moi à canaliser les messages aussi. Vraiment, les messages en canalisation aussi, ça a été vraiment un grand, grand plaisir.
1: On a fait ça de cœur.
0: On a fait ça de cœur, exactement. Exactement. Non, c'est de toute beauté. C'est de toute beauté. Il est de toute beauté, vraiment. Vraiment, vraiment, vraiment.
1: Oui, mais les messages aussi sont de toute beauté.
0: Oui, ouais, passer en canalisation. C'est en canalisation, donc voilà, je me suis canalisée. Oui, c'est vrai, on a vraiment bien bossé, c'est vrai. C'est vrai.
1: Alors, mais maintenant, on mériterait que ça soit édité.
0: Voilà, exactement. Exactement.
1: Alors, si on est deux à vous demander, éditez, s'il vous plaît, l'oracle de Christelle.
0: Et de José, je ne suis pas la seule. De Christelle et de José, s'il vous plaît.
1: Mais tu ne te rends pas compte comme j'aimerais l'avoir aussi en main pour pouvoir regarder.
0: Ben oui, le travailler, oui.
1: Je les ai tous lus, ça c'est sûr déjà, quand j'ai fait le pouring, mais vraiment, j'aimerais bien l'avoir en main. Alors,
0: s'il vous plaît. On attend. On attend

0: le 9e mois d'accoucher et on attend d'accoucher là. Il a besoin d'accoucher là, le bébé il est prêt, il a besoin d'accoucher.
1: Il est prêt, il faut qu'il souffre maintenant.
0: Voilà, exactement. Exactement.
1: On est deux à souffrir. Hein.
0: Ah, c'est trop coup, chaud.
1: Je viens juste t'embrasser tout fort.
0: Moi aussi, cher José. Merci à toi.
1: Merci à toi. Marie, comme tu as vu montrer ça, ça m'a fait aussi même effet que toi.
0: Mais oui. Mais quand j'ai vu cette carte, c'est tout à fait. Attends, si j'arrive à la retrouver, c'est tout à fait la représentation que ça m'a dit quand je l'ai sorti, du jeu pour notre téléspectatrice là tout à l'heure. Mais je me dis, mais c'est pas possible. Elle a dessiné la Vierge Marie. Alors, attends, elle est où ma Vierge Marie? Où est-elle? Maintenant qu'on a besoin d'elle, elle se cache. Non, mais oui, mais c'est ça. C'est ça. Elle veut pas venir maintenant. Elle est cachée maintenant. Elle est cachée.
1: Mais ça, je l'ai trouvé vraiment exceptionnel.
0: Et ah oui.
1: Je pense que toutes les cartes ont quelque chose.
0: Ont un message à transmettre. Ah, mais toutes les cartes ont un message à transmettre, ça c'est sûr.
1: Oui, c'est ça. Ouais.
0: Alors, donc,
1: éditer ce jeu, quoi. Éditer l'oracle, s'il vous plaît.
0: Que l'on puisse l'avoir en main, oui, parce que moi aussi j'aimerais travailler avec un peu.
1: Et que d'autres personnes puissent en profiter aussi.
0: Exact, ben, c'est pour ça qu'on l'a fait d'ailleurs. Hein. C'est pour ça qu'on l'a créé.
1: Oui.
0: Donc, merci pour ce partage, cher José.
1: T'embrasse tout fort. Merci d'avoir montré notre oracle.
0: J'aime beaucoup. Avec grand plaisir. À tout bientôt. Prends bien soin de toi. Moi aussi.
1: Ta flamme violette va faire du bien, je suis sûre.
0: Oui, je fais ça après l'émission, après l'émission, j'irai me centrer et puis j'envoie.
1: T'es chou, merci beaucoup. Bonne soirée, à bientôt.
0: Belle soirée, à bientôt. Et ben ça, quelle grande surprise on a eue ce soir. Oh, j'ai que des belles surprises ce soir. Ça fait plaisir, ça fait du bien. Et ce qui va nous faire du bien aussi, là, maintenant, tout de suite, eh ben, je crois que c'est la deuxième page de publicité. On va la laisser passer et moi, je me réjouis de vous retrouver juste après. À tout de suite.

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0: me revoilà. Alors, avec de jolies surprises ce soir. C'est bien. On a une jolie émission. C'est trop, trop bien. Donc, n'hésitez pas à appeler 0900-1900-1993. Vous composez le chiffre 1 et vous serez en ma compagnie. Je me réjouis de répondre à toutes vos questions. Il n'y a aucun souci. Et puis, ne vous dites pas, oh, j'ose pas poser cette question. C'est peut-être une question bête. Mais non, il n'y a aucune question qui est bête. Si vous avez un questionnement dans votre tête, c'est qu'il y a quelque chose qui pose problème. Donc autant qu'on vous aide à répondre, que vous puissiez avancer sur votre chemin de vie. Mais ne vous inquiétez pas, aucune question est bête. Hein. Donc allez-y, hein. On est là pour vous aider à avancer sur vos chemins de vie. Donc n'hésitez surtout pas. Alors moi, je me suis surprise ce soir aussi, mais j'ai que des cadeaux, c'est beau, merci univers infini. Je me suis surprise à me retrouver avec mon tout premier tarot avec lequel j'ai travaillé. C'est un magnifique tarot aussi, c'est le tarot de l'amour universel. Alors je ne vous dis pas les images. Il est imagé, mais juste magnifique ce tarot. J'adore ce tarot. J'adorais travailler avec. Et c'est vrai que j'ai travaillé pendant longtemps avec ce tarot de l'amour universel. Avant que je connaisse Osho. Voilà, je vous montre les illustrations de ce magnifique tarot. J'adore. C'est beau. C'est illustré aussi avec de la couleur, il y a beaucoup de couleurs. J'aime beaucoup ce tarot de l'amour universel. Donc je voulais vous le démontrer aussi, celui-ci. Il répond aussi très très bien aux questionnements, hein. Il n'y a aucun souci. C'est un tarot qui parle très très bien. Je l'ai longtemps utilisé, puis arrivé à un moment donné, ben il voulait plus, il avait plus envie, et c'est fou, vous le ressentez tout de suite, hein. Quand vous faites des tirages, vous ressentez qu'il y a comme un frein, et vous arrivez plus, vous dites ben voilà, il a besoin de vacances, il a besoin de congés, et c'est là où c'est que j'ai fait la connaissance du tarot Osho. Mais là nous avons quelqu'un en ligne. Bonsoir et bienvenue.
1: Bonsoir Christelle.
0: Bonsoir.
1: Bonsoir. Très heureuse de vous rencontrer.
0: Moi aussi, chère madame. Que puis-je faire pour vous ce soir?
1: Alors, ce serait pour ma fille. Vous avez les noms, je crois. Hein?
0: Oui, madame. Qu'est-ce que je peux faire pour vous
1: ça,
0: ce soir?
1: Alors, ce serait pour ma fille. Elle a rencontré un jeune homme et je ne sais pas vraiment si c'est un garçon pour elle, s'il vous plaît.
0: Alors, on va regarder ça. Hein. Si c'est...
1: Merci beaucoup.
0: Une bonne union, c'est ça que vous aimeriez savoir.
1: C'est-à-dire qu'elle a rencontré ce garçon, ça fait 2 ou 3 ans, puis voilà, je pense, comme je sens que je vois, c'est pas un garçon pour elle, justement. Alors j'aimerais savoir, qu'est-ce que vous pensez, qu'est-ce que vous trouvez, pour m'aider, s'il vous plaît.

0: Oui, avec grand plaisir, chère madame. Alors, on va penser à la situation. Je suis en train
1: Oui.
0: de brasser les cartes pour mettre toute votre énergie à l'intérieur du jeu, que le jeu vous appartienne ici et maintenant. Que toutes les énergies, votre énergie soit à l'intérieur du jeu. Vous allez penser à la question et me donner un stop dès que vous le désirez. Merci, madame. Alors, oui, effectivement, vous avez raison, hein. On a le
1: Oui,
0: serpent
1: je...
0: qui sort, hein. Ouais.
1: Ah.
0: Vous avez entièrement raison, hein, chère madame. Il faut se méfier. Cette personne, elle ne sait pas du tout où elle veut aller elle-même. Hein. Elle ne sait pas du tout où elle en est elle-même. Hein. Puis il y a le serpent. Le serpent, vous savez que, voilà, on sait ce qu'on dit hein, quand on dit qu'on a une langue de serpent. Ça veut tout dire. Hein.
1: Oui.
0: Qu'est-ce que je peux vous dire aussi sur cette personne? Elle se cache, elle est pas franche.
1: Voilà.
0: Hein, on voit que c'est une personne qui n'est pas franche. Ah, oh, c'est dommage. Et il y a une histoire de papier aussi là-dessous. Document, papier, je sais pas. Je ne sais pas ce qu'il y a là-dessous.
1: C'est-à-dire que ma fille, vous voyez l'âge qu'elle a?
0: Oui.
1: Ma fille, vous voyez l'âge? Elle est de 82, vous voyez?
0: Oui.
1: Et puis c'est une fille, voilà, si je vais vous dire, c'est le premier homme qu'elle a rencontré.
0: Ah,
1: Il est le
0: d'accord.
1: même âge à elle, il est aussi de 82, voilà.
0: Ouais.
1: Et moi, quand il est venu chez nous, moi je suis pas. Je lui dis, bon, ben, il est célibataire, il n'a pas marié, ben, il a pas, moi je lui dis, je disais que ma fille, un beau jour, elle va rencontrer un monsieur qui a des enfants, ça me fait mal au cœur qu'elle prenne ce papa de ses enfants, voilà. Et puis quand j'ai vu une fois, elle est venue deux fois, j'ai dit, alors ça, c'est pas un garçon pour elle. Et puis, comme je comprends qu'il n'aime pas le travail, il ne travaille même pas, il travaille 3-4 jours par semaine, il ne sait même pas s'il a un métier, il se dit qu'il est polykinésicien, il dit qu'il est tout, puis c'est pas vrai du tout, il fait, je crois qu'il fait paysagiste, manœuvre, je ne sais pas quoi, vous voyez. Et ma fille, je pense, elle s'est laissée prendre là, et moi, je peux pas, vous voyez.
0: Ouais,
1: Qu'est-ce qu'il
0: ouais,
1: faut
0: ouais.
1: faire?
0: Alors, vous avez connaissance de comment est-ce qu'on appelle la méthode des bonhommes allumettes?
1: Non, ça, je connais pas, alors.
0: Alors, oui, c'est une méthode qui est très très simple à faire. Est-ce que vous avez Internet à la maison, madame?
1: Non, moi j'ai pas internet, vous savez, moi j'ai 83 ans, je suis pas à l'internet. Non, moi ce que je vous demande, Christelle, c'est qu'est-ce que vous pensez? Est-ce qu'il y aura un changement? Est-ce qu'il y aura quelque chose que ma fille, elle va ouvrir les yeux? C'est ça qui m'intéresse, voyez?
0: Ouais. Alors moi, ce que je peux vous dire, ce qu'il faudrait dans cette situation, justement, pour qu'elle lâche prise, parce que il faut qu'elle lâche prise.
1: Justement.
0: Hein. Alors, on va regarder au niveau du couple.
1: Oui.
0: Qu'est-ce que ça va donner durant ces prochains temps? On va regarder hein, si elle arriverait éventuellement à lâcher prise. Alors, pensez à la question et un stop quand vous le désirez.
1: Merci. Stop.
0: Alors, on va regarder. Est-ce qu'il y a le lâcher prise? Alors, oui. Alors, très clairement, oui, il y a un lâcher prise qui va se faire. Mais c'est pas pour tout de suite, hein. Là, elle est encore sous l'emprise, hein, si je peux dire ça comme ça, de ce monsieur, de ce personnage. Mais on voit, il y a la faux qui arrive, il y a le lâcher-prise qui va se faire, effectivement.
1: Ah voilà.
0: Au niveau sentimental, hein, il y a la faux et puis il y a les sentiments. Donc on voit bien
1: Oui, oui,
0: qu'il
1: oui.
0: y a un lâcher-prise qui va se faire. Mais on me dit que c'est pas pour tout de suite, il y a l'escargot, il y a le ralentissement qui se fait parce qu'elle est encore sous cette emprise. Il y a quelque chose qui va arriver.

0: je pense qui va lui faire ouvrir les yeux.
1: Voilà.
0: Elle va ouvrir les yeux grâce à une dame. Une dame qui est déjà dans l'âge un peu dans l'âge mûr, hein. On voit cette femme qui va lui faire ouvrir les yeux au fait sur sa situation.
1: Ah, voilà.
0: Et là il y aura vraiment le lâcher prise qui va se faire. Ouais.
1: Vous savez l'histoire, parce que ma fille quand il y a eu le Covid, elle a eu des problèmes avec le vaccin. Parce que ma fille, elle est née procurée et le vaccin, c'était pas pour elle. Elle est tout un biopathique, oui, un antibiotique, tout ça, elle supporte pas. Et en plus de ça, elle a des problèmes de santé, elle peut plus travailler à 100%. Puis deuxièmement, alors lui, ma fille est très indépendante, voilà. Je ne me verrais pas qu'elle est en couple avec quelqu'un, voilà. Mais lui, alors il va chez sa maman, il vient là, et puis il donne rien, ni pour faire les courses, ni pour la location, rien du tout, c'est ça le pire.
0: Ouais, non, mais c'est la belle vie pour ce cher monsieur, hein, facile, hein.
1: Moi, quand elle vient, elle travaille sur Berne, moi j'habite le Valais, alors je lui donne toujours l'argent comme ça. Et avant, vous savez, j'ai acheté la boucherie du coin, qu'après je me suis dit, j'ai senti que ça c'était plus normal, je peux plus donner.
0: Ouais.
1: Je peux plus, je dis c'est pas vrai, c'est pas une chose pour elle. Mais j'ose plus dire, je peux rien faire. Et aussi, vous savez combien je prie et des neuvaines et à Sainte-Rita, mon Dieu, les neuvaines, que je peux faire. Qu'est-ce que je prie?
0: Mais vous le faites.
1: Et je me réveille le matin
0: angoissée
1: de
0: penser. Ça va se faire. La déchirure va se faire. Ne vous inquiétez pas, ça va se faire. Vous le demandez tellement fort que ça va se faire. Ça va se
1: faire.
0: Vous
1: ne vous rendez pas compte, j'en ai fait des neuvaines à Sainte-Rita. Dieu, je ne sais pas à qui j'ai pas fait. Et puis je suis très pratiquante, moi.
0: Oui, j'entends.
1: Et maintenant, je viens d'arriver, on a pendant 8 soirées, l'Esprit Saint, un jeune prêtre, quand on a 40-50 personnes, je viens d'arriver. Puis je me dis, il faut que je téléphone depuis le temps que je vais vous téléphoner. Puis quand il était très occupé, je me dis, eh bien, je vais essayer en arrivant, et voyez. Je vous dis, je prie, je brise des bougies, je prie tout, je peux imaginer des neuvaines. Des fois, je me dis, mais non, mais c'est pas vrai, mais où elle est arrivée, ma fille? Et ma fille, c'était la solaire, c'était la fille, vous savez, je vous en dis la vérité, c'est la fille qui n'avait pas connu d'homme. Elle, c'était des amis, des gens comme ça. Vous voyez comment partir en vacances, organiser, et puis très. Et elle rencontre ce bonhomme. Je dis, mais c'est pas vrai.
0: Ouais. Mais la déchirure va se faire, ne vous inquiétez pas. Ça va se faire.
1: Ça me fait souffrir, vous ne vous rendez pas compte.
0: Oui, je comprends. On n'aime pas quand ses enfants sont pas bien. C'est votre chair,
1: Et puis alors je vois, elle est très coquette. Elle est venue là, avec un jour de vacances, et bien. J'ai dit, mais les cheveux, oh mais je crois qu'il y a 3 ans, j'ai plus de cheveux. J'ai dit, mais elle a des beaux cheveux frisés. J'ai dit, mais alors voilà, j'ai dit, tiens les enfants. Puis je dis, puis avant, elle se maquillait un petit peu, elle se faisait jolie. Mais plus rien à ne pas comprendre. Et puis ce qui m'a choqué, elle range ses ongles jusqu'au sang. Vous avez déjà vu ça?
0: Mais non.
1: Oui.
0: Oh,
1: j'étais sur la petite
0: terrasse.
1: Je me suis dit, mais non, mais les ongles, c'est pas vrai. Puis voilà. Puis alors je me dis, non, mais... Puis après, j'ai dit, non, il ne faut plus rien dire. Oui. Et puis, comment faire? Aller dire comment arriver? Moi, je peux pas aller quand j'ai mal au corps, qu'elle doit souffrir. Puis finalement, je me dis, eh bien, si tu souffres, moi, c'est pour la bonne cause. Et puis, c'est tout. J'ai dit, je ne peux pas me faire exorciser.
0: Mais ça va se faire.
1: Que je prie. Mais je crois qu'il y a 3 ans, qu'il est là. Alors, il va chez sa maman. Et puis, alors, ma fille me dit, il y a 2 ans, elle dit, oui. Et pour vous dire, je lui donne l'argent, je dis pour les commissions, comme ci, comme ça, mais ça me fait mal, je dis donnez pour lui, pour ça, puis ça me fait mal au cœur. Puis une fois, je lui dis, il y a peut-être une année, j'ai dépassé, je dis tiens, là, j'ai des bons de l'Amigo, parce que je dis, prends ta carte, attends, non, puis elle a, c'était, oui, j'avais de l'argent, mais non, moi je gagne ma vie, nanani, puis elle peut plus travailler à 100%, elle a été malade, alors avec ce Covid, alors maintenant, mais merci maman de m'avoir donné, vous rendez compte des choses pareilles?
0: Ouais.
1: Et je souffre énormément à cause de ça, vous ne vous rendez pas compte.
0: Je comprends.
1: Parce que j'ai encore un problème de santé, là.
0: Ouais.
1: Oui. J'ai un problème de santé. J'ai un problème de santé que j'ai eu ça le mois de décembre cette année. J'ai la psychotomatique.
0: Oh.
1: Vous vous rendez compte ce que j'ai?
0: Oh là là.
1: Et je ne trouvais pas de médecin, j'étais malade. Ah non, le 8 décembre, pas de médecin, j'étais partout, pas de médecin. Pour finir, j'ai dit, il faut que je me sonne en homéopathie, parce que ma fille, elle est prématurée, elle s'était en homéopathie. Puis le médecin qui me sonnait, elle est partie à la retraite. J'ai fait

0: Mais pour venir, j'ai trouvé un médecin. Puis il me dit, ah, alors là, j'arrive chez le médecin, puis la dame, elle me dit, oui, alors, oui, vous avez un rendez-vous, c'est formidable, mais j'ai le médecin. Mais vous avez une heure de consulte. Mais qu'est-ce qu'il va me raconter? Il a écrit 3 pages de ma vie, depuis l'enfance jusqu'à maintenant.
1: Vous voyez?
0: Et maintenant, il me dit, l'homéopathie, ça a l'air de s'arranger un peu. C'est les émotions qui m'ont amené là. Le souci
1: mais
0: de ma fille, de tout ça.
1: Mais oui, bien sûr, bien sûr. C'est émotionnel, tout à fait. Tout à fait.
0: Et vous vous rendez compte? Tellement, je me disais, mais j'ai malade le cœur. Puis la doctoresse, mais non, le cœur est bon, la tension est bonne, on a fait le cardiogramme, on a regardé les poumons. J'ai dit, vous savez, moi je vais étouffer, je ne peux plus respirer. Mais le cœur, je crois qu'il est blessé, j'ai tellement mal, tellement mal. Vous vous rendez compte?
1: Oui.
0: Maintenant, ce médecin m'a donné des petits grains, là, deux fois dans la semaine, des petits grains.
1: Oui.
0: Puis tous ces médicaments que j'ai pris à côté, que ma fille, elle est dans le médical, mais elle est dans l'homéopathie, vous voyez.
1: Oui, là, mais c'est très bien. C'est très bien. Bravo.
0: Alors, elle est née comme ça. Elle a drogué, elle a fait les fleurs de bar pour ses examens. Le prof disait, les fleurs de bar, elle dit, oui, j'ai envie de faire ça. On est compte, elle adore ça. Mais moi, je me dis, ça me fait mal au cœur. Vous ne rendez pas compte, je souffre à cause de ça, terrible. Elle était solaire, elle était rayonnante, elle avait beaucoup d'amis. C'était amis, frères et sœurs, c'était super. Et elle rencontre ce bonhomme.
1: Ouais.
0: Même malhonnête avec moi.
1: Oh là là là là.
0: C'est non, mais ça va...
1: Ne vous inquiétez pas, il y aura le lâcher-prise. Il y aura le lâcher-prise.
0: Oui, moi je demande. Je dis toujours que l'espoir, ça fait vivre.
1: Oui, mais vous verrez. Vous verrez que le lâcher-prise, il va se faire.
0: Et vous dites, c'est une dame, parce qu'elle connaît une dame qui est beaucoup. Une dame qui a 80 ans bientôt. C'était son amie quand elle a fait la pâtisserie de droguiste. Peut-être est-ce que c'est elle, je ne sais pas. Et moi,
1: c'est
0: je ne peux
1: possible.
0: Pas dire à cette dame la situation de ma fille, parce que ma fille est
1: mais
0: très
1: non.
0: attachée à cette dame, et je ne peux pas lui dire ça, vous voyez.
1: Je mais non, bien
0: que...
1: sûr.
0: Alors, j'ai mon fils à Boston, là, le fils aîné, il m'a encore téléphoné hier soir, et puis il va venir pour les championnats du monde, parce qu'en allant les championnats du monde pour travailler, et puis je dis, je ne peux pas dire à lui de lui dire, mais heureusement que lui ne sait pas. Parce que quand j'ai dit oui, je dis, il a rencontré quelqu'un, Nathalie, j'ai dit oui. Et puis alors, il disait qu'il était pugnacien, qu'il était tout ça, il avait une entreprise, les parents, puis c'était tous des mensonges. Et puis quand ma fille dit quelque chose, oh, mais tu sais, je dois m'occuper du chat de maman, je m'occupe du petit chien de maman. Puis
1: oh
0: c'est des gens qui
1: n'ont
0: pas ni religion, ni rien, mais qu'est-ce que vous voulez demander? Mais c'est pas possible, des choses pareilles.
1: Ouais. Mais le lâcher-prise va se faire, faut pas vous inquiéter, madame, d'accord?
0: Et puis je vais assez faire. Alors ça me fait espérer, même si c'est d'ici la fin de l'année, ça fait rien, mais j'ai déjà l'espoir.
1: Non. Oui, je vous promets que le lâcher prise, il va se faire.
0: Alors vous êtes formidable. Et vous pouvez me regarder un petit peu mes produits de santé, oui, mes énergies, ou les énergies pour
1: mais
0: moi.
1: Mais bien sûr, on va regarder ça tout de suite. Alors, on
0: Merci
1: va
0: beaucoup.
1: Penser à, avec plaisir. On va penser à vous, chère madame.
0: Oui, merci.
1: Je brasse le jeu et quand vous le désirez, de nouveau un stop.
0: Stop.
1: Alors, qu'est-ce qu'on me dit au niveau de vos énergies? Alors, oh, c'est joli! On voit que on a la pensée représente la période printanière et on voit qu'il y a la balance qui vient juste après. Donc ça veut dire que vous remettez vos énergies à niveau, déjà dès le printemps, regardez. Donc comme il y avait la fleur, la pensée, hein, tout à l'heure dans votre tirage, ça veut juste dire que vous remettez vos énergies à niveau au printemps. Donc comme on est en plein dedans actuellement, printemps et saison chaude aussi. Donc c'est maintenant que vos énergies sont en train de... Ah, puis vous avez encore la carte de la fête, hein. Champagne et cotillon. Donc vos énergies sont bien en train de remonter là actuellement. C'est beau. Alors vous aussi, hein, aidez-vous avec la musique aussi, hein.
0: Ah, ce soir on avait justement, dans ces soirées-là de l'Esprit Saint, on a un jeune prêtre, alors il est tellement dynamique, alors on avait justement, c'était à Paris quand il y avait ce grand, c'était cet automne, ce grand rassemblement.

0: de tous ces jeunes. Alors,
1: oui, c'était
0: musique.
1: Beau ça. C'était beau ça. C'était magnifique.
0: À tous les vendredis, l'Esprit Saint.
1: Oui, c'était magnifique.
0: J'étais tellement mal que je ne pouvais rien faire. Il y avait neigé. Là, je ne pouvais pas balayer la neige. J'habite la petite maison, trois escaliers. Je ne pouvais plus rien faire. J'allais étouffer.
1: Oh.
0: Et je pense que cette médecine de jeunes, ça va peut-être m'aider. Je pense comme vous dites.
1: Oui, moi, je vous dis que oui, vos énergies sont en train de remonter. Puis quand vous avez ces petits moments d'angoisse passager, là où vous me dites que vous avez cette sensation d'étouffer... Il faut vraiment vous centrer et vous dire cela ne m'appartient pas. Cela ne m'appartient pas. Cela ne m'appartient pas. Voilà, cela ne m'appartient pas. Et je remercie pour cette action. Cela ne m'appartient pas. Tout simplement. Et vous verrez que votre pression et votre sensation d'angoisse et de stress va diminuer. Vous verrez tout de suite. Chère madame, je vais prier pour vous, pour votre situation.
0: Je vous remercie infiniment, Gilles.
1: Mais là, je vais devoir rendre l'antenne parce qu'on arrive gentiment à la fin de l'émission. Oui, c'est moi qui vous remercie. Bon, pour vous aussi,
0: merci
1: un
0: beaucoup.
1: Très très beau week-end. Hein. Prenez bien soin
0: infiniment.
1: De vous.
0: Au revoir, je vous embrasse. Merci beaucoup.
1: Au revoir, chère madame.
0: Merci, au revoir.
1: Au revoir. Et oui, le temps passe très très vite en votre compagnie, mais moi j'ai été immensément ravie de tous et toutes vous retrouver et puis d'avoir partagé ces 2 heures en votre compagnie, d'avoir pu vous aiguiller sur votre chemin de vie, ça a été un réel bonheur ce partage de cette soirée. N'oubliez pas que vous allez pouvoir me retrouver au code PIN 222 les après-midi. Regardez bien sur notre site www.parlez-moi-d'avenir.tv. Les après-midi, je serai connectée, en général à partir de 3h, vers 15h comme ça, je me connecte au code PIN 222 pour pouvoir vous aider à avancer sur vos chemins de vie. En attendant, moi, je vous souhaite vraiment de prendre soin de vous. Je vous remercie de votre confiance, toujours un énorme, énorme merci pour votre confiance. Et je remercie aussi l'équipe qui travaille à l'arrière, hein, parce que sans cette équipe formidable, eh bien l'émission ne serait pas là non plus. Alors un énorme merci à l'équipe qui travaille à l'arrière et je me réjouis de vous retrouver très très vite en direct en vous souhaitant une douce nuit, de doux rêves, passez un excellent week-end et je me réjouis de vous retrouver très vite. Prenez bien soin de vous.

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À la base, j'étais dans le commerce. Je me suis retrouvée en même temps à élever mes trois filles toutes seules et à faire la faillite du magasin que j'avais créé. Donc je me suis retrouvée avec 250 euros.

Du coup, j'ai mis en place un système, c'est-à-dire que les gens venaient une fois, ils payaient une fois, et après ils revenaient autant de fois qu'ils voulaient jusqu'à ce que ça ait marché, gratuitement. Ce qui fait que ça m'a permis petit à petit de tester ma méthode et de faire quelque chose qui me correspondait vraiment, de voir ce qui marchait pas, de voir que la douceur avait bien plus d'impact que de donner des ordres à quelqu'un. On m'avait appris à guérir, entre guillemets, un symptôme, par exemple une personne qui voulait arrêter de fumer. On la faisait arrêter de fumer, mais on n'allait pas voir ce qui était caché derrière. Une personne qui voulait maigrir, on allait lui changer son comportement alimentaire, mais on n'allait pas travailler sur le pourquoi est-ce qu'elle avait besoin de se remplir. Ça s'occupait trop du symptôme et pas assez des émotions qu'il y avait en dessous, en fait. Ça peut être des schémas qui se répètent. Les personnes qui attirent toujours des pervers narcissiques ou qui se font licencier, enfin, qui ont toujours des choses comme ça, c'est pour dire attention, il y a quelque chose à la base qui n'est pas résolu. Par exemple, une femme qui ne trouve jamais un homme avec qui rester, il y a de grandes chances qu'il y ait quelque chose à travailler par rapport à sa relation à son père quand elle était petite. Donc voilà, la vie va lui ramener le même schéma sans arrêt jusqu'à ce qu'elle aille guérir l'origine. C'était vraiment important pour moi de travailler sur l'émotionnel et sur l'enfant intérieur, parce que je me suis vraiment rendu compte que tout venait de notre enfance. Même quelqu'un qui fume actuellement, ça découle de ce qu'il a vécu enfant. Donc ça me tenait vraiment à cœur que systématiquement dans mes séances, il y ait une guérison de l'enfant intérieur. Pour moi, l'inconscient, c'est à la fois tout ce qui est naturel, le fait de respirer, d'avoir le cœur qui bat, etc. Mais c'est aussi tout ce qu'on nous a appris, toutes ces fameuses croyances limitantes de nos parents. Si par exemple on a appris qu'il fallait terminer son assiette parce qu'il y a des gens qui meurent de faim dans le monde, eh ben, dans notre vie d'aujourd'hui, on n'a pas besoin d'y réfléchir, on termine notre assiette parce que c'est comme ça, on nous l'a appris. L'idée, c'est donc d'aller enlever ces automatismes parce qu'on était des enfants, on avait une capacité de jugement qui était limitée, et d'aller déprogrammer ça pour pouvoir se programmer des nouveaux fonctionnements, comme une mise à jour en fait de notre ordinateur intérieur. Souvent, j'explique ça de manière imagée. On a notre conscient qui est comme un soldat à l'entrée du château et on a notre inconscient qui est le roi. L'idée avec l'hypnose, c'est pas de chercher à parler pendant des heures avec le soldat. Lui, il ne fait qu'obéir à des ordres. Je vous donne un exemple. Une fois, j'avais une dame qui était venue me voir, qui m'avait dit, voilà, toute ma famille sont fâchés contre moi. Je lui avais dit, vous savez, il faut être deux pour se fâcher. Elle me dit, non, non, non, c'est eux. J'aurais pu parler des heures avec son soldat, mais j'ai décidé d'aller parler directement au roi, à son inconscient. À la fin de la séance, elle a ouvert les yeux et elle m'a dit, oh, mais en fait, vous aviez raison. Moi aussi, je suis coupable parce que je les appelle jamais, parce que voilà. Et je me suis rendu compte, ça sert à rien de parler consciemment à ce soldat. Il faut absolument que je l'occupe pour aller parler au roi. Donc c'est comme ça qu'on utilise l'hypnose. C'est un peu comme quand on veut occuper un enfant pendant qu'on va cacher les cadeaux de Noël. On occupe le conscient avec des astuces pendant qu'on va parler à l'inconscient pour qu'il accepte le changement. L'esprit conscient, en fait, il est persuadé que ce qu'il fait pour l'instant, c'est bien. Il fait tout dans notre intérêt, seulement des fois, il n'a pas les solutions. Par exemple, il sait très bien que fumer tue, c'est marqué sur les paquets, etc. Mais tant pis, il préfère risquer sa vie plutôt que, par exemple, ne pas avoir d'amis. Parce que dans sa tête, il pense que fumer, c'est avoir de la compagnie, etc. Donc il préfère prendre le risque de mourir plutôt que de vivre sans amis. Et nous, notre but, c'est de lui montrer que non seulement il peut vivre débarrassé du tabac, mais en plus, avoir confiance en lui et avoir des amis. L'hypnose, elle va permettre d'aller résoudre quelque chose, une association que l'inconscient a fait et il s'est trompé. Par exemple, quelqu'un a associé les chiens et la mort. Donc à chaque fois qu'il va voir un chien, il est persuadé que le chien va le tuer ou qu'il va tuer quelqu'un. Donc on aura beau lui dire « mais non, mais c'est un tout petit chien, il peut rien te faire », il n'arrivera pas à se raisonner. Ça, c'est de l'ordre de la phobie. La phobie, c'est juste que l'inconscient n'a pas su quoi faire d'une émotion très forte liée à la mort quand la personne était enfant. Si tu repenses à ton enfance, nos souvenirs, ils arrivent vers 6 ans à peu près, c'est difficile de se rappeler ce qui s'est passé juste avant. Et la plupart des traumatismes qui donnent des phobies par la suite se sont passés plutôt aux alentours de la naissance. Je vais te donner un exemple tout simple. J'ai eu une personne qui est venue pour une phobie de l'eau. Elle est arrivée en me disant « mais je sais d'où ça vient, c'est quand j'étais à l'école, le maître nageur m'a poussée ». Consciemment, elle croyait que ça venait de là. Et si ça avait été ça, elle n'aurait pas eu cette phobie. Donc, j'ai fait abstraction de ce qu'elle m'avait dit. Je suis vraiment allée voir au niveau de son inconscient. Et en fait, on a retrouvé que petite, elle a...

avait glissé dans la baignoire. Et c'était vraiment ça qui était à l'origine. Ce qui s'est passé à l'école n'avait que réactivé, en fait, la première blessure. Et je me suis rendu compte en posant des questions aux gens qui m'influençaient sur des fausses pistes. Puisque qui me répond aux questions, c'est le conscient. Donc je préférais ne rien savoir de la personne et aller directement voir ce que l'inconscient avait à me dire. Ça évite de perdre du temps, ça évite d'être influencé et ça a aussi un côté magique. Parce que comme ça, les personnes se retrouvent dans l'histoire alors que je ne sais rien d'elles. Et qui dit effet magique, dit effet placebo supplémentaire. Plus on croit que c'est magique, plus on croit en le thérapeute et plus les résultats seront positifs. Il faut vraiment différencier l'hypnose de spectacle et l'hypnose thérapeutique. L'hypnose de spectacle, ça ne va pas marcher sur tout le monde. Sur scène, ne vont monter que les gens qui sont réceptifs à cette hypnose-là. C'est une hypnose où certaines personnes ont un intérêt à ce que ça marche, par exemple monter sur scène, etc. Mais il y en a beaucoup qui n'ont aucun intérêt à ce que ça marche. Alors qu'en hypnose thérapeutique, les gens viennent pour eux, pour aller mieux. Donc ils ont tout intérêt à ce que ça marche. Il faut savoir que ce n'est pas moi qui mets la personne en hypnose, je l'aide à s'y mettre. C'est son inconscient qui a le contrôle. Donc c'est son inconscient qui décide de la faire déglutir, d'engourdir son corps, etc. C'est lui qui mène la danse. Moi, je lui ouvre une caisse à outils et c'est lui qui prend ce qu'il veut dedans. Mais s'il a envie de sortir d'hypnose, à tout moment, il peut le faire. Et si jamais je lui dis quelque chose qui ne lui convient pas, ça peut le faire sortir d'hypnose parce qu'il est toujours là pour protéger la personne. Les séances d'hypnose vont toutes se passer à peu près de la même façon, quelle que soit la problématique. Il y a des gens qui vont venir avec une idée de ce qu'ils veulent travailler, je veux arrêter de fumer, je veux maigrir, etc. Et il y en a d'autres qui vont juste me dire j'ai envie d'aller bien, mais je ne sais pas sur quoi travailler. Donc on va faire confiance à leur inconscient et on va demander à l'inconscient ce qu'il y a de mieux pour la personne. Il va y avoir des histoires et ces histoires vont agir comme des scanners, c'est-à-dire qu'en fonction des histoires, la personne va réagir. Elle va avoir ce qu'on appelle des micro-expressions. C'est un peu comme si je vous amenais un plat que vous détestez. Eh ben, on a un petit rictus de dégoût qu'on ne maîtrise pas, qu'on ne contrôle pas. Eh ben, la personne, elle va avoir pareil pendant mes histoires. Elle va avoir des petites micro-expressions qui vont me dire « Ah, là, ça la touche, là, ça la touche pas. » Et c'est ça qui va me permettre d'aller creuser là où elle aura eu des réactions. En hypnose, on utilise plusieurs choses lors d'une séance, dont la visualisation, donc la futurisation. Émile Coué disait que si on n'arrive pas à se projeter avec notre désir réalisé, il y a peu de chances que ça marche. Donc systématiquement, on termine une séance d'hypnose sagesse par cette projection dans le futur pour que la personne se voit rassurée. Parce que vous pouvez avoir une femme, par exemple, qui veut maigrir. Elle a l'impression qu'elle le veut, mais elle n'arrive pas à s'imaginer maigre parce qu'elle se dit que peut-être à ce moment-là, les hommes vont la regarder autrement et que ça sera dangereux. Donc il y a une partie d'elle qui a peur de ça. Donc si on la projette dans le futur en lui montrant qu'elle va être heureuse avec ce changement-là, eh ben, ça va contribuer à ce que le changement se produise. On peut avoir aussi bien des gens qui veulent découvrir leurs capacités, leurs dons, que des sportifs par exemple qui veulent améliorer leurs performances. Et par rapport aux dons, donc, ça peut être lié à ce qui s'est passé dans notre enfance. Par exemple, un jour j'ai fait un dessin et puis mon père a rigolé en voyant le dessin. Je me suis dit bon, bah, je ne serai jamais une dessinatrice alors qu'au fond de moi c'est ce que je voulais faire. Donc en supprimant cette croyance, on va permettre à la personne d'aller rechercher sa créativité. Et si on s'en réfère aux vies antérieures, c'est pareil. Une personne qui aurait eu par exemple des dons de guérisseuse dans une autre vie et qui a été sur le bûcher parce qu'on pensait qu'elle était une sorcière, bah, dans cette vie-là, elle risque d'être un peu réticente à utiliser pleinement son potentiel. Donc pareil, on va guérir cette vie passée pour qu'elle puisse, dans cette vie d'aujourd'hui, utiliser tout ce qu'elle a. On peut d'ailleurs aller chercher des savoirs d'une vie passée. On peut aller chercher des langues étrangères qu'on aurait parlé dans une vie passée. Tout ça, c'est possible. Quand j'ai fait ma formation, on m'a dit « les vies antérieures, c'est n'importe quoi ». Donc, je suis repartie de là en me disant « bon, bah, voilà, j'avais pas vraiment d'opinion, j'avais pas pu tester ». Et j'ai voulu essayer sur une de mes filles pour voir si quelque chose ressortait. Là, elle a retrouvé une vie antérieure qu'elle m'a racontée comme on raconterait un récit classique. Et à ce moment-là, je lui ai demandé « comment t'es morte ?» Et là, elle s'est mise à suffoquer et elle était là « mais je suis en train de me noyer !»
Et elle était vraiment en train de le revivre alors qu'elle était toute petite, enfin elle avait 9 ans, et elle ne pouvait pas inventer ça.

ça. Donc là, je me suis dit, il y a quelque chose. Et puis après, je l'ai expérimenté moi-même avec l'auto-hypnose et je me suis rendu compte que j'arrivais à guérir des choses dans cette vie-là en découvrant ce qui s'était passé dans d'autres. J'ai eu par exemple le cas d'une personne qui était hémétophobe, c'est la phobie de vomir. Et du coup, on a retrouvé dans une vie antérieure qu'elle avait assisté à un accident de voiture. Et donc, elle était sortie de son véhicule, elle était arrivée, la voiture devant, ils étaient tous morts, et elle se souvient avoir vomi. Et quand elle est revenue à la réalité, elle se souvenait exactement de l'endroit où ça s'était passé, de la date, et elle a pu tout vérifier sur Internet. Voilà, elle a retrouvé son ancienne vie, donc elle est sûre de ne pas l'avoir inventée. Et depuis, son hémétophobie a disparu. Alors, j'oblige personne à croire aux vies antérieures. Moi, c'est ma croyance. Mais surtout, ça permet de guérir des choses vraiment importantes. Par exemple, j'avais eu un monsieur qui était venu me voir en me disant, ben voilà, tous les hivers, je ne peux pas mettre une cravate ou une écharpe. Au mois de novembre, j'ai l'impression de m'étrangler. Je lui ai demandé, est-ce que vous croyez aux vies antérieures? Il m'a dit, oh non, je ne crois pas à toutes ces conneries. Je lui ai fait la séance. Il a découvert qu'il avait été une femme étranglée au mois de novembre. Il a ouvert les yeux. Il avait tout oublié. Parce que son conscient ne croyait pas à ça, mais son inconscient, puisqu'il m'avait répondu sous hypnose, y croyait. Et du coup, son problème a disparu. Donc, l'essentiel, c'est pas d'y croire. L'essentiel, c'est qu'on puisse avancer dans notre vie d'aujourd'hui. Donc c'est pour ça qu'il y a beaucoup de personnes qui, quand elles ouvrent les yeux après une séance d'hypnose, ont complètement oublié ce qui a été dit. Et dans ce cas-là, notre rôle, c'est de surtout pas leur dire, parce que leur inconscient réagit comme ça pour les protéger. Donc leur inconscient y croit, mais c'est vrai que leur mental, leur conscient, eux, préfèrent imaginer que c'est faux. La grande problématique du siècle, j'ai envie de dire que c'est la peur de la mort, parce qu'elle est devenue taboue. On n'en parle pas, on ne va pas veiller les morts. Et surtout, on n'apprend plus aux enfants à renoncer à quelque chose. C'est-à-dire que s'ils perdent leur doudou, vite, SOS doudou, on leur en donne un autre à la place. Alors que justement, c'est l'apprentissage de perdre des choses auxquelles on tient. Et il n'y a plus cet apprentissage. Donc, dès lors qu'on est confronté à la mort, eh ben, on est perdu en fait. Aussi bien celui qui reste est perdu quand il perd quelqu'un qu'il aimait, que celui qui passe dans la mort, qui n'a pas du tout été préparé. Ce qui fait que beaucoup de gens ont des deuils à faire quand ils viennent me voir. Alors ces deuils, ils sont à un niveau inconscient, mais ils sont aussi au niveau énergétique. Ils ont besoin de couper quelque chose pour permettre à l'être cher de passer dans la lumière. J'ai même eu une dame qui portait des semelles orthopédiques, et une fois qu'on a fait passer la personne dans la lumière, eh ben, elle n'a plus eu besoin de ses semelles. Donc physiquement, ça peut impacter. Ça peut impacter au niveau énergie, on peut être fatigué, ça peut impacter au niveau de notre humeur, on peut être triste, on peut avoir peur, on peut récupérer des choses de la personne qui est partie. Ça peut être des personnes qu'on a connues, ça peut être des personnes qu'on a croisées, par exemple à l'hôpital ou dans des lieux où les énergies sont plutôt basses, et ça peut être des gens qu'on ne connaît pas du tout, qui se sont accrochés à nous. L'inconscient, pour lui, c'est naturel. Et la personne, quand elle rouvre les yeux après une séance d'hypnose, si elle n'était pas ouverte à tout ça, elle a juste eu l'impression que c'était un travail de deuil. Je l'ai fait rencontrer l'être cher et elle lui a dit au revoir. Et puis, sous hypnose, c'est la personne qui me répond. Donc, c'est elle qui me donne les réponses. Si je lui demande si elle a une entité sur elle, c'est elle qui me dit oui ou non. Donc, à la fin, ou bien elle se souvient, et dans ce cas-là, elle est obligée d'y croire, puisque c'est elle qui a répondu, ou bien elle a tout oublié, et dans ce cas-là, je respecte tout à fait. Juste après une séance d'hypnose, l'inconscient a enregistré les messages et dans les nuits d'après, il va les décortiquer. Ce qui peut provoquer des nuits un peu plus agitées que d'habitude par des rêves plus forts que d'habitude. C'est pas une obligation, mais ça arrive. Ensuite, il peut y avoir des maux de tête. Les maux de tête, c'est qu'il y a des émotions qui remontent et qu'elles ne sont pas évacuées. Donc il suffit juste d'écrire pour les sortir. La plupart des gens pensent que c'est une faiblesse, en fait, que d'exprimer son émotion. Il y a beaucoup d'hommes, quand je leur fais une séance, donc il y a souvent des émotions, admettons que moi je suis là et lui est là, il va pleurer que d'un œil, l'œil droit, pour pas que je le voie pleurer, par pudeur. Les femmes, elles se lâchent beaucoup plus facilement, mais les hommes, voilà. Puis à la fin, ils me disent qu'ils avaient une poussière dans l'œil. Pour eux, c'est signe de faiblesse que d'avouer qu'on a des émotions. Alors que pour moi, c'est tout le contraire, parce que oser montrer son émotion et se moquer de ce que les autres en penseront, pour moi, c'est ça la force.

Se noyer dans toutes ces émotions, non. C'est les sortir une fois pour toutes et après les évacuer au fur et à mesure. Si tout le monde avait un journal intime et écrivait au fur et à mesure les émotions qu'il ressent, je reste convaincue qu'il y aurait beaucoup moins de malaise et de maladie. Donc moi, à la fin d'une séance, j'explique aux gens, très rapidement, parce qu'on évite de parler trop longtemps à la fin, que maintenant, j'ai fait mon travail et que leur inconscient va faire le leur. Qu'il faut lâcher prise tout simplement, que les choses vont se faire naturellement et surtout qu'ils soient vraiment à l'écoute de ce qui va se passer. Par exemple, quelqu'un qui est en surpoids, si demain, quand il mange à la moitié de son assiette, il a plus faim, bah, il va falloir qu'il s'écoute. S'il se force à terminer son assiette, eh ben, leur corps ne va plus envoyer de message. Donc c'est important d'écouter les ressentis. Donc lâcher prise, faire confiance. Et bien souvent, après une séance d'hypnose, les gens ont besoin de s'isoler, de se couper un peu de leur famille, de leurs amis. Leur conjoint, des fois, m'en veut parce que ils sont un peu bougons pendant quelques temps. Ils ont besoin d'être tout seuls avec eux-mêmes, justement, pour faire ce fameux tri, savoir ce qui leur appartient, ce qui leur appartient pas. Donc ça peut prendre 3 semaines à peu près, jusqu'à ce que vraiment ils sachent. Et là, à nouveau, ils ont envie de côtoyer leur famille, leurs parents, etc., parce qu'ils savent que maintenant, voilà, ils ont fait le ménage et que ce qui leur reste, c'est vraiment ce qui est à eux. Souvent, quand une personne vient à une première séance, on travaille systématiquement l'enfant intérieur. Parfois, cette seule séance suffit et parfois, elle a besoin de revenir environ 3 semaines après ou plus tard. Et quand elle revient une deuxième fois, je ne travaille plus l'enfant intérieur, je travaille l'adulte en elle. Parce que je considère que ça y est, l'enfant, on a résolu ce qu'il fallait. Maintenant, c'était l'adulte en elle qui devait se prendre en main. Et fini les excuses, les « mais je ne peux pas », « mais ceci ». Même si vous avez vécu ça, bah, vous le pouvez. Et ça va être presque du coaching à cette deuxième séance pour leur dire « si, si, vous pouvez, vous êtes maître de votre vie ». Les gens sont tellement persuadés que rien ne peut changer et qu'ils n'ont pas de chance, qu'ils se provoquent ce pas de chance. Donc nous, c'est vraiment de leur montrer, mais vous êtes acteur de votre vie et tout est possible. Il faut juste sortir de ce schéma et cultiver des pensées positives. On a beaucoup de personnes qui arrivent en étant victimes de leur vie. C'est tellement plus facile d'accuser l'autre. Autant l'hypnose sagesse, c'est quelque chose qui est très doux, bienveillant, etc. Autant il y a des fois des personnes qui ont besoin aussi d'être un peu secouées. Et à chaque fois qu'une personne repart, moi, je lui redonne les clés de sa vie. Parce que c'est important de les responsabiliser, ils sont responsables de leur bonheur. C'est sûr que c'est plus facile d'accuser l'autre, mais quand on commence à travailler sur soi, on se rend très vite compte que l'autre est juste une partie de nous. Et c'est pour ça que dans l'interprétation des rêves, j'explique aux gens que lorsqu'ils rêvent, tous les personnages du rêve, ce sont eux-mêmes. Parce que pour l'inconscient, ils ne peuvent pas être malheureux à cause d'une autre personne. Donc si par exemple on rêve d'un enfant, bah, c'est peut-être notre enfant intérieur. Une femme par exemple qui serait battue par son mari, son inconscient il considère que c'est sa faute si elle est malheureuse, parce qu'elle a qu'à partir. Et il ne voit pas que c'est la faute du mari lui. Donc effectivement, à chaque fois qu'on voit une personne qui nous dérange, c'est certainement qu'elle a quelque chose en elle qui résonne en nous. Quelque chose, par exemple une part de nous qu'on ne veut pas admettre qu'on a. Nous, en méthode sagesse, on essaye toujours d'arriver au pardon. Parce qu'on estime qu'on ne veut pas vraiment être heureux si on est fâché avec quelqu'un de sa famille. Donc pour moi, pardonner, j'ai défini ça comme ça, je dis que c'est récupérer la part qu'on a donnée à l'autre malgré nous. Donc c'est récupérer ce qui nous appartient et se sentir entier. Maintenant, il est vrai qu'il y a des personnes qui sont vraiment des vampires d'énergie, c'est-à-dire des mères toxiques par exemple, quand on va les appeler, qui vont nous culpabiliser, etc. Et dans ces cas-là, les personnes prennent quelques distances. C'est-à-dire qu'elles ne coupent pas complètement les ponts, mais elles vont plus laisser polluer autant qu'avant. Le but, c'est de les aider à comprendre que leurs parents, leur entourage a fait du mieux qu'ils pouvaient, avec les moyens dont ils disposaient, et ça ne servira à rien d'être en colère. Donc la colère, je les invite à l'écrire sur un papier et à la détruire après, mais pas forcément à aller la crier à la personne parce qu'elle a fait du mieux qu'elle pouvait. Je suis persuadée que les groupes ne se font pas par hasard, que chaque personne vient à cette date-là, à ce moment-là, parce qu'elle a quelque chose à travailler sur elle. Et d'ailleurs, c'est aussi ce que je me dis à chaque fois qu'un patient vient me voir. Je suis persuadée qu'il va autant m'apporter que moi je vais lui apporter. Et que ce jour-là, j'ai peut-être ça à travailler sur moi. Donc pour moi, il n'y a pas de hasard. On attire tout ce qu'on a besoin de vivre pour grandir, pour évoluer. Et si on regarde bien, il y a deux côtés à un événement. Il y a le côté négatif, je me suis fait licencier, mais il y a aussi le côté

positif, bah peut-être que finalement ce métier-là, je l'aimais pas tant que ça, que ça va me donner l'opportunité de vivre autre chose. Et je crois que c'est une des clés du bonheur, c'est justement de toujours retourner l'événement pour voir qu'il y a quelque chose de positif qui nous attend derrière. D'après moi, les enfants aujourd'hui vivent dans un système qui n'est pas du tout adapté. Le fait de rester assis toute une journée sur une chaise, déjà, ce n'est pas dans la nature humaine. On a deux jambes, c'est fait pour marcher, pour bouger, se déplacer. Donc il y a certaines écoles qui l'ont compris, qui autorisent les enfants à s'allonger par terre s'ils le veulent, à marcher, à bouger. Et donc ça, c'est génial, mais ce n'est pas encore la majorité. Et les enfants, je l'ai bien vu en hypnose, moi quand j'ai commencé, je leur faisais des séances comme aux adultes. Mais ils se grattaient, ils bougeaient, enfin. Ça ne le faisait pas. Et donc j'ai trouvé d'autres moyens de leur faire de l'hypnose, plutôt sous forme de jeux ludiques, avec des marionnettes, des poupées, etc. Et là, je me suis rendu compte que très vite, un enfant se lasse et il a besoin de jeux qui durent maximum 5 minutes. Parce qu'au-delà de ces 5 minutes, il n'est plus là. Donc je pense que c'est à nous de nous adapter aussi à ces enfants-là. Effectivement, ils ont changé. Ils sont capables d'utiliser un téléphone portable, un ordinateur bien mieux que nous. C'est vraiment inné en eux. Et au lieu de les culpabiliser, il faut vraiment valoriser leurs différences. Alors, il faut dire que depuis tout petit, à l'école, on a des notes, qu'on va nous juger par rapport à ça. Bon, maintenant, ça change un petit peu, c'est plutôt des ronds de couleurs, etc. Mais au lieu de valoriser ce qui va, on a tendance à dire ce qui ne va pas. Quand un enfant passe son code, on lui demande combien de fautes il a fait, au lieu de lui demander combien de bonnes réponses il a eues. Donc, c'est un peu notre société aussi qui veut ça, de nous juger en permanence. Donc moi, je fais des interventions dans les écoles pour aider les enfants à prendre confiance en eux pour trouver leur place. C'est la génération de l'enfant roi. Ils ont tout ce qu'ils veulent matériellement, mais ils n'ont pas de temps avec leurs parents. Bien souvent, les parents vont, OK, je fais un jeu de société avec toi, mais toujours avec le téléphone portable à la main. Donc je pense que si les parents ont quelque chose à changer, c'est d'être plus dans le moment présent, vraiment. Vaut mieux qu'ils passent un seul quart d'heure avec leur enfant plutôt qu'une heure avec le téléphone. Et ça, c'est quelque chose que j'essaye de faire passer aux parents quand ils m'amènent leurs enfants. Pareil, quand ils ont une fratrie, au lieu de faire des choses tout le temps tous ensemble, qu'ils puissent accorder du temps avec chacun. Il y aura beaucoup moins de violence si chacun sent qu'il a sa place. J'ai énormément d'enfants qui viennent pour phobie scolaire, c'est-à-dire qu'ils ne veulent plus aller à l'école parce qu'on s'est moqué d'eux, parce que la maîtresse a fait une réflexion pas sympa. Il y a beaucoup d'enfants qui se sentent pas rentrés dans la case. Et qui veulent le même jean, les mêmes baskets, etc., pour être comme les autres. Et ce qu'on fait en hypnose, c'est aider les personnes à prendre confiance en elles et justement à arrêter de dépendre du regard et des jugements des autres. Je leur montre que c'est la différence qui fait toute la force. Je leur parle souvent des œuvres d'art. Moins il y en a, plus elles valent cher. J'utilise des petits personnages en fait pour leur montrer que eux, ils ont une grande richesse. Et je compare souvent à ce qu'avait dit Albert Einstein par rapport à l'école des animaux, que si on mettait tous les animaux dans la même classe et qu'on espérait qu'ils soient bons dans tous les domaines, la natation, le vol, etc., on n'aurait que des animaux médiocres. Et je leur dis qu'au contraire, d'aller chercher au fond d'eux. Par exemple, hier, j'ai eu des petits jumeaux et je disais, bah, toi, t'es bon dans quoi? Et toi, t'es bon dans quoi? Bah, vous voyez, c'est super, vous êtes différents tous les deux, vous pouvez vous entraider, vous pouvez. Voilà, je mettais vraiment en valeur leurs différences. Je pense qu'on est dans une société qui est tellement dans la compétition que faire un compliment à l'autre, c'est se rabaisser soi. Enfin, c'est dans la croyance, hein, parce qu'on le met en valeur et nous, du coup, bah, on descend. Alors que moi, mon rôle, justement, c'est de permettre à tout le monde de sentir qu'il peut être un rayon de soleil et au lieu de susciter de la jalousie, bah, que ça crée une énergie qui tire tout le monde vers le haut. Donc j'essaye vraiment de faire ça et dans les classes, quand je vais voir les enfants, je les prends un par un pour leur donner des compliments dans l'oreille, pour leur chuchoter, et je le fais surtout à la maîtresse aussi. Et finalement, la plus touchée de tous, c'est la maîtresse, parce que bah, on lui en a sûrement jamais fait. Par rapport à l'argent, j'ai beaucoup de personnes qui viennent me voir pour ce sujet-là. C'est lié aux croyances qu'on a depuis qu'on est tout petit. Donc l'argent ne fait pas le bonheur, il n'y a pas de place pour les riches au paradis, etc. Donc toute la religion nous a beaucoup inculqué ça, en fait. Et puis ça vient aussi toujours de cette fameuse compétition. Si je réussis, on va me jalouser. Si on me jalouse, j'aurai plus d'amis. C'est comme un gagnant au loto, il n'est pas forcément heureux. Donc bah, on préfère.

se saboter et vivre une vie qu'on a connue à peu près jusqu'à présent parce qu'on s'en est sorti. Si par exemple nos parents ont vécu dans un milieu modeste, bah, nous on est habitués à ce milieu-là, on reste dans notre zone de confort même si on est à découvert tous les mois. Une personne se dit « Oh là là, bah, ma voiture, j'ai pas l'argent pour la changer ». Mais peut-être qu'elle va avoir une opportunité qui va se présenter, on va lui donner une voiture. Ou... Voilà, ça ne va pas forcément arriver sous forme d'argent. L'abondance, elle arrive aussi sous forme d'aide. Ça peut être aussi d'apprécier les bonheurs simples, parce qu'il y a beaucoup de gens qui sont dans la consommation, la surconsommation, et qui s'endettent chaque mois un peu plus, persuadés que c'est ça qui va les rendre heureux. Donc on les aide non seulement à enlever leurs croyances limitantes par rapport à l'argent, mais aussi à apprécier la simplicité. Il y a beaucoup de personnes qui ont cette difficulté de se retrouver seules, de se retrouver dans le silence aussi. Ils vont mettre la télé ou de la musique en permanence, qui ont du mal à s'endormir, parce que c'est un moment où ils vont se retrouver seuls avec eux-mêmes. En fait, c'est simplement qu'ils ont peur de la mort, parce que c'est l'idée qu'ils se font de la mort, je vais être tout seul, perdu, etc. Et donc, si on les aide à comprendre que la mort n'est pas une fin en soi, ils vont être plus dans la vie, et du coup, ils vont apprécier ces moments tout seuls avec eux-mêmes où ils vont écouter leur petite voix intérieure. Donc forcément, on les invite à faire plus de méditation qui va leur permettre vraiment de se sentir bien. Quelqu'un qui m'a beaucoup aidé justement à être plus dans le moment présent, ce sont mes enfants. Parce que nos enfants, quand on leur parle de plus tard, ça ne les intéresse pas du tout. Qu'est-ce que tu feras plus tard? Bon, j'en sais rien, je veux déjà être bien maintenant. Donc mes enfants m'ont aidé à être plus là dans le moment présent. Puisque de toute manière, il n'y a que sur ce moment présent qu'on peut agir. Le passé est déjà terminé et le futur n'est pas encore là. Donc ça m'a permis de chasser aussi beaucoup de peur de l'avenir. Et vu que j'étais dans l'idée aussi de la loi d'attraction, de la loi d'abondance, bah, je fais vraiment confiance à l'avenir. Mais en fait, j'y pense pas. Je ne suis pas en train de me projeter, de m'imaginer plus tard. Je suis là, maintenant. Mon image à moi du bonheur, enfin moi en tout cas, c'est comme ça que je suis bien partout. Je suis curieuse de tellement de choses, toute personnalité, toutes sortes de musique, toutes sortes de lieux, de paysages, je suis bien partout. Alors, on a vu des personnes qui, effectivement, avaient accumulé énormément de souffrances tout au long de leur vie par rapport à ce que j'ai vécu. Voilà, c'est pas comparable, bien sûr. Je pense qu'on a tous des karmas, entre guillemets, différents. Mais je suis convaincue qu'on peut tous être heureux. Et contrairement à ce que j'ai vu, par exemple, quand je suis allée en Inde, où on disait, bah oui, mais lui, il est d'une caste inférieure, donc il va se débrouiller, c'est qu'il l'a mérité. Non, je suis persuadée que tout le monde a autant le droit au bonheur, et c'est ce que j'essaye de faire au quotidien. Donc l'hypnose, ça m'a permis justement de me dire que bah, je pouvais contribuer à améliorer ce monde. Je me suis dit, bah, peut-être qu'en permettant à chacun de sentir qu'il a sa place dans ce monde, sur cette terre, eh ben, il y aura moins de haine. Et j'ai vraiment l'impression qu'aujourd'hui, tout le monde est en train d'aller chercher un peu au fond de lui le meilleur. Que tout le monde se remet en question, fait attention à ce qu'il mange. Enfin, voilà, il y a des prises de conscience et j'ai vraiment très bon espoir que les choses s'arrangent. Je voudrais que tout le temps, on puisse regarder l'autre avec bienveillance, qu'on n'attende pas qu'il soit parti pour le critiquer, qu'on accepte tout le monde. Ça, pour moi, ça serait un monde idéal.

Je vous propose de vous installer confortablement et de fermer les yeux, comme si vous aviez le choix entre détente et relaxation, car la plupart des choix n'en sont pas vraiment, puisque tous les chemins nous emmènent finalement en direction de notre destinée, bien que le libre arbitre soit invité et qu'il ait son mot à dire dans la manière dont il va apprécier le trajet. Car si certains pensent que les vacances commencent seulement une fois que nous sommes arrivés, d'autres pensent qu'elles commencent déjà le jour où nous commençons à y penser. Car si elles sont capables d'absorber notre esprit alors que nous sommes en train de travailler, c'est qu'elles ont déjà commencé leur rôle de nous permettre de nous évader. Il n'est pas toujours facile de savoir où se trouve la limite, à quel moment exact nous entrons dans un autre état. Si c'est à 17 heures en portant du boulot, ou 15 jours avant, lorsque nous y pensions. Avec l'hypnose, c'est un peu pareil. On ne sait pas quand on change d'état de conscience. Cela peut être dès le début ou 2 minutes après. On y glisse en douceur, sans en prendre conscience, puisque l'inconscient a cette force de faire des choses à l'insu du conscient. Ce qui permet, bien évidemment, de laisser place à de merveilleux changements. Alors, si dans l'histoire que je vais vous raconter, vous comprenez qu'il n'y a rien à comprendre, c'est peut-être parce que le message concerne une autre partie de vous. Qui sait ce que l'autre ne sait pas? Un peu comme lorsqu'on est aujourd'hui et qu'on a l'impression d'être hier, parce qu'il y a eu un changement dans le calendrier, alors que d'autres ont l'impression d'être demain, alors qu'ils sont hier. Je ne sais pas si c'est bien clair, car la confusion a cela de magique, qu'elle laisse place à l'illogique. C'est pour cela que l'histoire que je vais vous raconter maintenant parlera plus certainement à une partie de vous plus qu'à une autre. C'est l'histoire d'une princesse ou peut-être d'un prince. Pas des mille et une nuits, mais des mille et une vies. Il n'y avait pas de génie, mais une lampe à huile. Quand le corps était fatigué, l'âme venait se frotter à la lampe, et celle-ci l'aspirait, laissant le corps tomber comme une enveloppe vide. Quelque temps plus tard, une fois que l'âme dans la lampe avait retrouvé toute sa lumière, elle était déposée dans une nouvelle enveloppe, prête à vivre une autre expérience. Mais ce prince ou cette princesse, au bout de la mille et unième vie, rencontra une difficulté. La lampe à huile ne se contenta pas d'aspirer l'âme, sans le faire exprès, quoique elle aspira également un petit sac que l'âme tenait fermement dans sa main gauche. L'âme et le sac passèrent un moment dans cette lampe, comme deux colocataires qui avaient passé tellement de temps ensemble qu'ils ne savaient plus qui était qui. Et quand ils furent rechargés de lumière, la lampe les redéposa dans un nouveau corps. Ah oui, je ne vous ai pas dit ce que contenait ce sac. Quelque chose que l'âme n'avait pas réussi à lâcher. C'était sa culpabilité de n'avoir pas pu empêcher un drame. Une culpabilité si grande
qu'elle l'avait suivi au-delà des vies. Et cette culpabilité prenait de plus en plus de place à l'intérieur de cette nouvelle enveloppe, obligeant l'âme à se recroqueviller. Heureusement, un jour, le prince ou la princesse, car son sexe n'est pas vraiment important, rencontra une démêleuse. C'est l'inverse d'une femme qui tisse ou qui tricote. La démêleuse détisse, détricote. Elle démêle les nœuds qui se sont formés entre l'âme et des émotions du passé. Elle arriva à séparer cette vieille culpabilité et l'âme. Je crois qu'elle a utilisé une méthode qui consistait à se pardonner. Suite à ce démêlage, le prince-princesse put vivre pleinement cette nouvelle vie qui était la sienne, en cessant d'être influencé par des souffrances passées. C'est comme si on avait

effacer son ardoise, supprimer ses dettes, pour repartir vierge de toute influence négative, débarrassée de tout saboteur du passé. Alors peut-être qu'il y a des choses en vous à démêler, de vieilles colères ou culpabilités à détricoter, de vieilles tristesses ou peurs à détisser. Ce que je sais, c'est que votre inconscient a carte blanche pour faire tous les changements appropriés à votre bonheur. Imaginez-vous, d'ici quelques jours, heureux, positif, épanoui. Et en revenant à ce ressenti positif, je vous invite à le ramener avec vous. Je vous invite en douceur à vous rapprocher de la réalité, en ouvrant les yeux, lorsque vous le souhaiterez.

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2: Bélier, vous avez jeté votre dévolu sur quelqu'un, mais vous ne savez pas comment lui faire comprendre. En couple, vous rayonnez, vous êtes en symbiose avec votre partenaire.
3: Taureau, tout le monde réclame vos conseils ou votre attention, vous n'avez plus beaucoup de temps pour vous.
4: Gémeaux, les cancans, les rumeurs et autres bruits de couloir ne vous amusent plus. Vous avez l'impression de perdre votre temps avec des gens qui n'ont rien à vous dire ou ne vous apportent rien de plus.
5: Cancer, ce n'est pas un exercice facile que d'approfondir votre relation. Vous restez encore très pudique, en retrait, peu enclin, vous épancher tant que vous ne vous sentez pas totalement en confiance.
6: Lion, célibataire, vous pouvez séduire qui vous voulez, tant vous êtes irrésistible. En couple, vous vous montrez très passionné.
7: Vierge, il ne vous reste que très peu de temps pour boucler un dossier. La charge de travail qui pèse sur vos épaules accroît inévitablement votre anxiété et risque de vous paralyser face à votre interlocuteur.
8: Balance, si vous êtes seul, vous êtes en première ligne pour faire des rencontres et vivre, pourquoi pas, quelques aventures passionnées, voire sulfureuses.
9: Scorpion, afin de marquer des points au travail, c'est toute votre organisation qu'il vous faut revoir.
10: Sagittaire, sur le plan affectif, vous ne laissez pas votre partenaire de côté malgré vos obligations professionnelles. Vous parvenez à vous octroyer des moments à deux.
11: Capricorne, vous avez besoin de vous retrouver à deux. Si vous êtes seul, vous séduisez tout naturellement.
12: Verseau, en couple, vous vous sentez aimé. En solo, vous avez toutes les chances de séduire.
13: Poisson, si vous êtes célibataire, vous pourrez faire une rencontre sur votre lieu de travail.
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0: bonsoir et bienvenue sur votre émission Parlez-moi d'avenir sur votre chaîne TVM3. Alors, il y a eu un tout petit souci technique, c'est pas grave du tout. Me voilà avec vous pendant 2 heures en direct, votre ami Nino, votre serviteur, votre médium, votre confident, c'est moi. Et oui, vous le savez, quand on est 2 heures en direct ensemble sur cette belle émission Parlez-moi d'avenir sur votre chaîne TVM3, c'est toujours un bonheur pour moi de répondre à toutes vos questions, bien sûr, puisque vous le savez, je suis médium, médium pur, médium de naissance, donc communication avec l'au-delà, c'est tout à fait possible de le faire. Je réponds donc à toutes les questions qui peuvent vous préoccuper, également l'interprétation des rêves, les objets perdus, vous avez perdu des clés, vous avez perdu votre portefeuille, on peut regarder ensemble si j'ai une vision pour vous dire où se trouvent certaines choses. Alors, pour arriver sans délai à l'antenne, ici, à mes côtés, 0901-901-993, touche numéro 1. Là, vous arrivez en plein direct avec moi. Il n'y a pas de file d'attente, je précise. Si vous voulez joindre tous nos amis qui sont en bas de votre écran et qui sont encadrés en vert, je précise qu'ils sont là uniquement pour vous, en privé. Ça ne passe pas par la télévision, donc n'hésitez pas à les consulter, ils se feront un plaisir de vous guider. Et si vous ne savez pas qui choisir, eh bien, vous appuyez sur la touche numéro 3 et donc vous serez mis en relation avec un voyant ou une voyante que vous n'avez jamais eu, comme on l'appelle ce petit chiffre 3, le petit chiffre porte-bonheur. Également, pour arriver à l'antenne, pour un franc symbolique, c'est notre concours SMS. Alors, toujours en direct avec la régie, tout apparaît sur votre écran, donc pas de choses compliquées. TVM3, que vous envoyez au 700 pour la modique somme, donc d'un franc, le franc symbolique. Voilà, donc quand vous appuyez sur la petite flèche, c'est envoyé dans un ordinateur chez nous en régie et ce que je rappelle à chaque fois, parce que souvent c'est le cas, il est une heure un peu tardive, vous voyez un numéro que vous ne connaissez pas sur votre portable ou votre Natel et vous ne décrochez pas, ce que je peux comprendre tout à fait, mais si vous avez fait ce concours SMS, vous êtes potentiellement dans les personnes qui peuvent être appelées ce soir. Donc, si vous avez un numéro que vous ne connaissez pas, eh bien, exceptionnellement pour ce soir, vous décrochez. Ce n'est pas pour vous vendre des choses, des assurances ou que sais-je. Non, non, c'est bien pour vous dire que voilà, vous avez gagné le concours SMS de Parlez-moi d'avenir et on vous met en contact avec Nino, moi-même, avec le studio, et donc voilà, un plaisir de répondre à toutes vos questions. On évite la santé et le juridique. Pourquoi ? Bien, parce que je ne suis ni docteur, ni avocat, ni juriste, rien de tout ça. Mais toutes les autres questions sont les bienvenues. Alors ce soir, je vous ai préparé, puisque lors d'une des dernières émissions, je vous avais énoncé quelques rêves qu'on peut faire tous les jours. Et vous avez été nombreux, d'ailleurs, je vous en remercie, à m'appeler à l'arrière sur le code 103 et à demander aussi des précisions sur certains rêves. Donc, évidemment, moi, ça me donne des idées pour vous en parler lors des émissions. Et donc, encore ce soir, on va parler de quelques rêves. Et voilà, directement, nous avons quelqu'un en ligne, c'est super. Allô, bonsoir.
1: Oui, bonsoir Nino, comment allez-vous?
0: Mais très bien, et vous?
1: Oui, ça va fatiguer, mais ça va, c'est le changement de saison, je pense, qui approche.
0: Ah, mais ça,
1: On sent un
0: c'est,
1: peu le
0: vous
1: changement
0: savez, pour un
1: de saison.
0: allergique,
1: Fatigue
0: comme
1: saisonnière.
0: moi, voilà, mais
1: C'est
0: comme
1: pas
0: je vous
1: évident.
0: dis, un allergique comme moi, c'est très, très compliqué de changer d'un jour
1: Oui.
0: de la pluie, le lendemain du soleil, c'est compliqué. Mais
1: Pas facile,
0: voilà,
1: oui, c'est pas
0: je
1: facile.
0: suis habitué, donc je ne me plains pas. Alors, j'ai votre prénom, votre date de naissance, et je vous écoute pour votre question.
1: Alors écoutez, j'ai postulé dans une institution pour du bénévolat.
0: Oui.
1: La personne m'a accepté, je dois lui présenter tout ça, et ça pose ta responsabilité. Est-ce qu'il va fonctionner? Parce qu'ils ont eu un peu des soucis avec les personnes que j'avais avant. Et puis je voulais savoir, parce que moi je dois faire quand même beaucoup de travail, beaucoup de recherches pour chercher des bénévoles justement. Est-ce qu'on arrivera à être une équipe complète et que tout se passe bien? Parce que c'est pour tout de suite, si vous voulez. Moi j'ai rendez-vous aux alentours du 20 juin. Après la semaine d'après, j'ai rendez-vous encore avec la responsable. Et puis elle m'a dit qu'il faudrait
0: Oui.
1: mettre ça en place aussi rapidement. Mais est-ce que j'arrive à trouver une bonne équipe de bénévoles? C'est ça qui
0: On va
1: est un
0: regarder.
1: souci.
0: Regardez tout de suite à ça. Alors, il y a des gens qui vous ont fait faux bond par rapport à tout ça.
1: Alors écoutez, non, pas pour le moment. Vous voulez, je n'ai pas encore commencé. Vous voyez, je n'ai pas encore commencé ce job.
0: Oui.
1: Je vais commencer, mais je dois chercher justement, elle m'a dit, c'est à moi de chercher un peu des bénévoles, mais ce n'est pas
0: Ah
1: évident parce que où
0: d'accord,
1: je vais
0: c'est pas
1: travailler.
0: eux qui viennent à vous, c'est vous qui devez les
1: Non,
0: trouver.
1: voilà, c'est nous. Sur le site, si vous voulez, ils disent qu'ils cherchent des bénévoles, mais voilà, j'en ai eu, mais ce n'était pas le top. Et puis elle m'a dit, c'est à vous de chercher, c'est à la responsable de chercher des bénévoles. J'ai dit oui, mais moi, j'habite pas sur place, c'est ça le problème. J'habite pas dans la même ville où je vais travailler en tant que bénévole. Alors, est-ce que j'arriverai à monter une petite équipe et puis qu'on s'entende bien et que tout se passe bien?
0: Moi, d'après ce que je ressens, hein, avant de tirer les cartes, directement me dit que il y a des gens qui vont dire oui, et puis au dernier moment, on n'entend plus parler
1: Il
0: d'eux.
1: y a de pas.
0: Donc,
1: Ouais,
0: voilà.
1: c'est ça
0: Donc,
1: que j'ai un peu
0: soyez quand
1: craqué.
0: même confiante, hein, et prudente, confiante, mais prudente. Dans les cartes,
1: Oui.
0: on voit des messages avec un pseudo-contrat, vu que c'est du bénévolat, mais il y a peut-être quelque chose qu'il faut signer avec eux. Et on voit la
1: Oui.
0: carte des messages. Donc, les personnes que vous allez contacter, elles vont pas toutes vous faire faux bond, mais il y a des personnes qui vont dire oui, je viens, mais qui ne viendront pas.
1: Ouais, c'est ça que j'ai un peu souci parce que après comment on fait quoi? Oui, c'est ça qui
0: Toujours le
1: me.
0: problème
1: Et
0: malheureusement du bénévolat, hein, parce que les gens, voilà, sont tout
1: mais ils
0: emballés,
1: sont
0: les
1: gars.
0: gens vous disent oui,
1: Oui.
0: et après, voilà, au dernier
1: Mais là,
0: moment, on
1: vous
0: vous laisse
1: voulez,
0: tomber.
1: là ils seront gagnants parce que on distribue de la nourriture qui n'est pas vendue, vous voyez. On distribue gratuitement des denrées alimentaires. Alors eux, ils peuvent se servir. Tous les bénévoles, ils peuvent prendre ce qu'ils veulent à la maison. Alors c'est quand même un beau bénévolat. C'est pas comme si vous allez travailler puis personne ne vous donne rien. Quand ils rentrent à la maison, ils peuvent prendre ce qu'ils ont besoin à la maison. Au
0: Oui.
1: lieu d'aller faire les courses au magasin, ils pourront se servir sur place gratuitement. Alors je trouve que c'est pas
0: D'accord.
1: mal, quoi, comme bénévole, hein,
0: Oui. En tous les cas,
1: comme bénévolat.
0: sur la question posée, hein, pour trouver des gens, vous vous mettez quand même en équilibre par rapport à ce qu'on vous a demandé avec une clé de réussite. Alors, je dis bien qu'il y aura quelques personnes qui vont se désister, mais il y aura quand même
1: Oui.
0: des personnes présentes, hein. Ça, les cartes confirment bien. Donc,
1: Oui,
0: pas
1: ok.
0: trop d'inquiétude à avoir. Alors, vous doutez beaucoup, mais sur les
1: Là,
0: doutes,
1: c'est-à-dire,
0: on le voit
1: oui,
0: dans les cartes,
1: parce
0: il y a la paix.
1: Ah oui, parce que je me dis, voilà, c'est vraiment, c'est magnifique ce qu'ils font là. Je me dis offrir de la nourriture aux gens, parce que c'est ouvert à tout le monde. je me dis, tout le monde peut venir se servir gratuitement. Je me dis, mais c'est un beau geste. C'est beau. Moi, je trouve c'est magnifique comme bénévolat.
0: Tout à fait.
1: Mais après, les gens, voilà, après les gens, est-ce qu'ils apprécient ou pas, c'est encore autre chose, quoi, c'est pas le problème. Mais l'idée est chouette, quoi, parce qu'elle est dans plusieurs cantons. Vous voyez, c'est une idée qui est partie de d'un certain canton, mm-hmm. puis maintenant, ça démarre un peu partout, quoi, dans 2-3 cantons, je crois déjà.
0: Oui, mais des nouvelles de personnes qui sont intéressées, comme je vous ai dit, vous en avez. Mais moi, mon ressenti me dit qu'il y a des personnes qui vont dire oui, voilà, on est intéressé, et au dernier moment, elles vont se désister. Donc, contacter, j'ai envie de dire, le plus de personnes possible. Parce que vous savez que dans ce lot de personnes, il y aura des personnes qui vous diront, voilà, finalement, je ne viens pas, ou des personnes encore impolies qui vous contacteront même pas. Et donc, vous allez vous retrouver avec un manque d'effectifs. Donc, prévoyez quand même peut-être un peu plus.

0: plus de personnes que moins de personnes, parce que, comme je vous dis, quelques personnes vont se désister.
1: D'accord.
0: Mais dans l'ensemble, ça devrait jouer quand même pour vous. Hein.
1: Ça devrait jouer pour vous. Et puis, je voulais vous demander, vous avez un prénom masculin?
0: Tout à fait, oui.
1: Voilà, la date de naissance, je ne sais pas si c'est la bonne, mais en tout cas, l'âge, oui. Et puis, lui, justement, on a fait connaissance il n'y a pas longtemps avec ce monsieur. Si je lui en parle, est-ce qu'il... parce que lui, il a la retraite, ce monsieur, il a pris la retraite anticipée. Mm-hmm. Est-ce qu'il serait intéressé si je lui parle de ce projet? Est-ce qu'il viendrait?
0: Alors, on va regarder. Vous en avez déjà parlé avec lui de ça?
1: Non, pas du tout, non. De ce projet-là,
0: mais
1: non.
0: C'est quelqu'un qui vous pensez s'investirait dans ce projet?
1: Alors écoutez, c'est quelqu'un qui est spirituel, qui aime aider les gens.
0: Mm-hmm.
1: Je me dis, il a la retraite, il aurait un peu de temps, pourquoi pas? Surtout qu'il a la retraite anticipée. Parce que moi, je vise plutôt un public qui a la retraite, parce qu'on peut compter dessus, tandis que les gens qui viennent, qui sont au chômage, qui n'ont pas de job, le jour où ils trouvent un job, ils vont partir. C'est pour ça que je vise un peu tous les... dans tous les domaines, tout type de population, mais surtout au niveau des retraités, c'est ce que j'ai dit à ma future supérieure. J'ai dit, vous savez, il faudrait viser déjà les personnes qui sont à la retraite, parce que j'ai dit, ils n'ont déjà pas trop les moyens, ils viennent faire du bénévolat, mmh. Et puis en plus, ils peuvent prendre ce qu'ils ont besoin à la maison, quoi. Ça serait l'idéal pour eux, vous voyez.
0: Parfait. Oui, je comprends. Lui, en tout cas, dans les cartes, pour cette personne, hein, née en 61, il y a des portes ouvertes et un nouveau départ. Donc, s'il est retraité et qu'il a envie de faire une activité sur le côté, pour moi, c'est positif. Hein. Parce que justement, il ouvre des portes avec un nouveau départ. Donc, comme la question posée, c'est de savoir s'il va vous rejoindre dans ce travail, entre guillemets, moi, je dis que c'est oui. Hein. J'ai ce ressenti, les cartes confirment. Donc, pour moi, vous n'avez pas trop à vous inquiéter.
1: Mais je pourrais compter sur lui. Pas qu'ils viennent deux, trois fois, puis après, ils ne viennent plus, vous voyez, c'est ça que j'ai un peu souci.
0: Non, je continue avec les cartes, mais moi, mon ressenti est bon. Il faut un petit temps aussi d'adaptation, parce que c'est pas donné à tout le monde de faire ces choses-là. Mais avec un petit peu d'expérience, un peu de temps, moi, je vois pas qu'il vous laisse tomber.
1: Ça pourrait jouer à Laura, ça serait chouette. Comme ça, je me dis, il y aurait déjà quelqu'un. Oui. Et puis, comme on n'habite pas très loin, et lui, il habite le village à côté du mien, je pourrais le prendre, on pourrait faire les permanences ensemble. Et puis, je le prendrai en voiture, puis il viendra avec, quoi. Mais, j'ai juste un petit souci, parce qu'on s'envoie de temps en temps des messages. Puis, il m'a envoyé un message, j'ai pas trop bien compris. C'est un peu bizarre le message qu'il m'a envoyé. Est-ce qu'il penserait à quelque chose d'autre, autre chose qu'une amitié? Parce que moi, ça ne m'intéresse pas du tout. Hein. Parce qu'il m'a dit, je t'offre mon amitié, j'ai dit, ben, c'est sympa. Mais lui, d'après les messages, deux, trois fois, il m'a envoyé des messages, je me suis dit, mais qu'est-ce que c'est ça? Puis moi, ça ne m'a pas trop plu. C'était pas du tout vulgaire, mais ça m'a pas plu. Je me suis dit, mais il croit que j'y cours après.
0: Mais regardez cartes, qu'est-ce qu'il y a? J'allais vous poser la question. Il y a l'amour, mais il y a les malheurs. Donc, ça veut dire que ce serait un amour malsain, parce que lui a envie d'être peut-être, même certainement, d'être avec vous. Mais dans les cartes, il y a l'amour sur les malheurs, ou les malheurs sur l'amour. C'est un peu... c'est une interprétation, mais... Moi, c'est vrai que j'ai l'idée que, il cherche après une femme.
1: Donc, mais moi, il ne m'intéresse pas.
0: Oui, mais ça, à mon avis, ça va être un sujet qui va être mis sur la table à un moment donné, parce que, justement, en travaillant ensemble, même si c'est bénévole, mais voilà, vous allez vous amener à être ensemble.
1: Oui, mais ce n'est pas tous les jours, hein, c'est... peut-être une fois
0: par
1: semaine.
0: D'accord.

0: comme c'est quelqu'un justement qui ne veut pas rester seul et qui cherche à trouver une compagne, hein, bon, ben, ce ne sera pas vous, puisque vous mettrez les choses au point, mais qui
1: Non,
0: sait,
1: moi,
0: dans
1: il
0: cette
1: m'intéresse pas.
0: association, il y a peut-être d'autres femmes, et donc lui rester chez lui sans faire grand-chose, il n'aime pas, et pour rencontrer quelqu'un, le meilleur moyen, ben, c'est de faire justement des choses à l'extérieur. Donc pour moi, il fait des choses à l'extérieur par rapport à votre association, et là, il peut peut-être rencontrer quelqu'un. Donc non, vous laissez tomber, il ne le fera pas. Je parle bien dans le travail, hein. Même
1: Oui,
0: si vous
1: si,
0: mettez les
1: comment
0: choses au point. Oui, dites-moi.
1: D'accord. Non, non, c'était, voilà, c'était juste ça. Je ne me suis dit pas que voilà, que je m'intéresse à lui, parce que c'est pas du tout le cas, hein, vraiment pas. Moi, je me suis dit, si on me l'a mis sur mon chemin, c'est pas pour rien. Parce que, si vous voulez, on aime un peu les deux les mêmes choses. Tout ce qui est spirituel, la spiritualité, toutes ces choses-là, toutes ces thérapies. On en a parlé une fois. Il
0: Oui.
1: m'a dit que tu as beaucoup de connaissances. J'ai dit oui, j'ai dit mais bon, je ne vais pas les étaler au grand jour. Et puis de ce côté-là, on s'entend bien. Et puis je pense que, je sais pas, il me semble que je pourrais l'aider. Parce qu'on a parlé de quelque chose, puis j'ai dit qu'il faut faire attention quand il fait ses soins, s'il en fait. J'ai dit qu'il faut faire attention, puis je lui ai donné deux, trois petits conseils. Puis on me dit que je devrais le conseiller beaucoup plus là-dessus, pour que je ressens, hein. Mais moi, j'ai dit ça me dérange pas, mais bon, après, je ne sais pas s'il le prendrait bien ou mal, quoi. Mais je pense qu'on a dû se rencontrer pour ça. Parce qu'il fait des choses, puis à mon avis, c'est pas tout 100% juste ce qu'il fait. C'est ce que je ressens, moi, hein, le peu qu'il m'a expliqué. Je me suis dit, ah, mais il y a beaucoup de choses qu'il faudrait faire, la protection, beaucoup de choses que... Voilà, mais bon, après, on verra, quoi. Mais je pense qu'on a dû se rencontrer pour ça,
0: Je ne le
1: pour
0: ressens pas vraiment
1: s'entraider.
0: malsain pour vous. Je vous dis la vérité, hein. Je vous dis ce que je ressens. Pour moi, il va accepter, il va penser que c'est peut-être une porte ouverte pour se rapprocher de vous. Mais ça va
1: Oh là
0: être mis
1: là,
0: au
1: oh
0: point
1: non.
0: clairement. Non, mais vous allez mettre ça au point, ça je le
1: Si, ah
0: ressens.
1: mais de toute
0: Et
1: façon,
0: puis,
1: si, même.
0: de.
1: Moi, je suis assez directe avec les hommes, hein, surtout avec les hommes. Je mets les points sur les i assez rapidement avec eux. Hein. Quand on me dit je t'offre une amitié, je dis oui, mais c'est comme ça chez moi. Hein, mais je pense
0: Mais
1: qu'il faut
0: vous
1: prendre
0: avez
1: ses gens par
0: raison,
1: la
0: il
1: queue.
0: faut vous faire respecter, tout à fait.
1: Oui.
0: Tout à fait, vous avez
1: Et
0: bien raison.
1: puis, je voulais, si
0: Donc,
1: j'ai encore le
0: les
1: temps,
0: choses
1: juste
0: vont être
1: une
0: mises au
1: question.
0: point, et donc, mais lui va rester parce qu'il se dit peut-être que je peux rencontrer quelqu'un d'autre. Donc,
1: Mais oui, mais
0: même
1: c'est ça.
0: s'il a une idée en tête, il reste tout de même.
1: Mais
0: Donc,
1: est-ce
0: pour
1: que c'est un
0: vous,
1: homme fidèle?
0: ça ne change rien.
1: Est-ce que c'est un homme fidèle quand il a une femme?
0: Alors, on va regarder.
1: Parce que sa femme est décédée, il est veuf.
0: J'allais dire que il a eu un
1: Oui,
0: choc en amour.
1: oui.
0: J'ai pas l'impression que c'est quelqu'un qui veut vraiment s'amuser. Par contre, il
1: Il
0: ne
1: a
0: dit
1: l'air
0: pas toujours
1: assez.
0: la vérité. Je tire les mensonges. Donc, c'est pas
1: Oui,
0: quelqu'un
1: mais
0: qui
1: c'est
0: dit toujours la
1: ça.
0: vérité.
1: Oui, ben il me semble aussi, parce que je me suis dit, mais qu'est-ce qu'il me raconte? Parce que vous savez, je lui envoie des SMS, parce qu'il m'a dit, tu peux m'appeler quand tu veux. J'ai dit, ok, mais moi, je n'ai pas vraiment besoin de parler avec lui. C'est de temps en temps quand j'ai des idées, comme ça, je me dis, ben voilà, je lui en parle. Bien. Puis là, quand je l'appelle, il répond jamais tout de suite. C'est-à-dire, j'envoie un petit message, je peux t'appeler. Puis des fois, ben, c'est à minuit, 1 heure, 2 heures du matin, je me dis, mais qu'est-ce qu'il fait? Puis après un jour, mais je crois qu'il doit avoir quand même des dons, parce qu'il y a beaucoup de choses que moi, je les ai pensées dans ma tête, puis lui, il les a sorties. Je dis, mais c'est pas possible, il est vraiment spirituel, il a quand même des dons. Parce qu'à plusieurs reprises, moi, dans ma tête, mais il n'était pas en face de moi, j'étais à la maison, je réfléchissais sur lui, et puis je me posais des questions, puis lui, quand on se parle au téléphone, il me répond. Il me dit les réponses que j'attends. Je dis, mais c'est pas possible, il lit dans mes pensées, il fait de la télépathie ou quoi. Et c'est impressionnant, vraiment, hein. Parce qu'un jour, je me suis dit, mais pourquoi, quand j'envoie des SMS, il me répond ou le lendemain, ou 2 jours plus tard, ou quelques heures plus tard, c'est rare qu'il me réponde tout de suite. Je me dis, est-ce qu'il a une femme? Et puis, il n'ose pas me le dire. Peut-être qu'il a une compagne, qu'il est chez elle, puis il n'ose pas répondre parce qu'il...

0: ou dort chez elle, vous voyez. Moi, je me suis dit, moi, j'ai pensé, oui, c'est ce que j'ai pensé. Et puis, bonjour, ben, on s'appelle, puis il me dit, ah, tu sais, je suis désolée, j'ai pas vu ton appel tout de suite, je t'explique pourquoi, parce que il est à la cuisine, puis moi, j'étais ailleurs, puis moi, je me suis dit, mais on dirait qu'il vit dans mes pensées. Mais c'était impressionnant, vous savez, c'était droit pour dire, t'as pensé ça, ben, je te réponds. Vous voyez, c'était vraiment impressionnant. J'ai pu vraiment voir des bras, ce monsieur.
1: Ça, je comprends bien. C'est quelqu'un qui cherche après une femme. Je vois des femmes autour de lui, mais il n'a pas vraiment trouvé quelqu'un de stable jusque maintenant. Mais c'est vrai que c'est quelqu'un qui cherche, mais pas non plus à s'amuser, hein. Il cherche à se caser. C'est vrai que il sort, il voit des gens, il rencontre, parce qu'il se doute bien qu'en restant chez lui, il n'y a rien qui va se passer. C'est pour ça que moi, j'ai pas d'inquiétude avec le travail que vous lui avez proposé, parce que même si ça ne joue pas avec vous dans le sens amoureux, il se dit que peut-être là-bas, il va rencontrer, être amené à rencontrer des femmes. Et peut-être une va lui plaire et ça va être réciproque. Et donc, vous laissez tomber pour le travail, il ne le fera pas.
0: Alors, l'important, c'est ça. Mais vous dites qu'il ne dit pas toujours la vérité, il ment. Mais sur quoi?
1: Non, j'ai la carte des mensonges. Et je ressens, oui, bon, c'est peut-être aussi avec des épreuves difficiles qu'il a eues. Hein. Mais c'est vrai que c'est quelqu'un qui dit parfois un mensonge pour se tirer d'une situation. Donc, pour toujours passer pour quelqu'un qui a un certain respect, une certaine éthique, il va dire un petit mensonge pour se tirer d'affaire. Voilà. Mais ce n'est pas un menteur professionnel non plus qui toutes les phrases qu'il dit ou il dit des mensonges. Hein. Mais de temps en temps, il y a quelque chose qui sort et qui est inventé. Ça, oui.
0: Voilà.
1: Mais ça, vous l'avez remarqué.
0: Alors écoutez, une ou deux fois, je me suis dit, mais je pense qu'il ne dit pas tout. Après, moi, je me suis dit, voilà, parce que moi, je voulais lui poser la question. Ce soir, justement, j'ai fait un SMS, il n'a encore pas répondu. Je voulais lui parler justement de ce job, de bénévole. Mm-hmm. Puis je voulais lui dire directement que c'est que de l'amitié, pas qu'il pense à je ne sais pas quoi. Vous voyez, je me suis dit ce soir, le téléphone, si je l'ai, je lui parle directement de ça. Comme ça, si jamais, ben, il sait qu'il ne peut pas attendre sur moi, quoi. Il peut aller voir ailleurs.
1: Et puis, oui, je comprends.
0: Je ne sais pas, je le sens, mais bon, c'est, voilà, c'est pas grave, c'est déjà pas mal. J'ai juste encore une question, bien, ça fait trop pour vous?
1: Non, allez-y, on est en début d'émission, il n'y a vraiment pas de souci.
0: Alors, j'ai quelqu'un de ma famille que je voudrais demander, si c'est une femme,
1: oui.
0: Si elle voudrait venir faire du bénévolat. Mais comme, justement, on ne peut pas trop compter sur elle, elle est un peu menteuse, voilà. Alors, est-ce que ça commence par K, son prénom, puis je crois qu'elle doit avoir 40 ans cette année, si je ne me trompe pas. C'est ma nièce, jamais. Est-ce que si je lui en parle, elle viendrait faire du bénévolat?
1: Pour venir Et elle ne travaille pas, elle?
0: Non, parce qu'elle a l'AIE. Elle a des problèmes de santé. Mais elle voudrait trouver un petit job qu'elle ne trouve pas. Parce qu'elle a eu beaucoup de choses, beaucoup de problèmes dans sa vie. Et puis, ma femme a fait des bêtises. Je pense que c'est à cause de ça qu'elle ne trouve pas, quoi. Puis là, je me suis dit, comme elle ne roule pas sur l'or avec son mari, je me suis dit, ben, j'ai pensé à elle, je me suis dit, ben, propose-lui, mais bon, j'ai des doutes qu'elle me dise oui, puis après, elle me fasse un sale tour, et puis qu'elle ne vienne pas. Justement, comme vous avez dit, il y en a qui diront oui, et puis qui ne viendront pas. Alors, j'ai peur
1: le
0: qu'elle...
1: Le souci, c'est surtout le bénévolat, parce que... Si c'était au moins rémunéré un minimum, vous auriez plus de gens. Mais là, c'est...
0: Oui, mais vous savez, oui, je comprends, mais ce qu'il y a, c'est ce que je veux dire aux gens quand je vais les rencontrer, c'est qu'ils peuvent prendre à manger autant qu'ils veulent à la maison. Puis c'est de la bonne nourriture, elle est fraîche. Hein. C'est pas des denrées périmées, vous voyez. C'est comme, comment on dit, je crois qu'il y a dans le canton, on voit tout dans tous les cantons. Vous savez, il y a table...
1: En tout cas, elle a des doutes, mais elle met de l'ordre dans ses doutes. Donc, Si je dois traduire les cartes littéralement et ce que je ressens, je dirais que c'est possible que effectivement, peut-être pour vous aider, mais aussi justement, comme elle sait qu'elle peut rapporter de la nourriture chez elle, c'est bien possible qu'elle dise oui.
0: Mais est-ce que je pourrais compter sur elle? Ben justement, je ne peux pas compter sur elle. Je la connais, c'est ma nièce. Hein. Alors j'ai un peu souci que voilà, je la présente parce qu'elle devra signer des papiers comme tout le monde. Je la présenterai à tout le monde, l'équipe qu'on sera. Et puis je pense elle va déjà bien dire que je suis sa tante. Puis j'ai un peu souci si elle me fait des sales coups, vous voyez. Elle dit oui, je viens
1: Bien
0: parce qu'après
1: sûr.
0: moi je dois préparer les plannings. Et puis si elle ne vient pas, ben, ils vont dire ouais, c'est sa nièce, puis elle n'est même pas capable de voilà, d'assumer ben, ce qu'elle fait, quoi. C'est ça qui me pose un peu
1: Tout à
0: problème.
1: fait.
0: Parce que
1: Je
0: moi, c'est surtout
1: comprends.
0: pour l'aider. C'est surtout pour l'aider elle, hein. Je me
1: En
0: dis
1: tout
0: qu'elle n'a pas
1: cas,
0: beaucoup.
1: elle remet de l'ordre avec de la paix dans ses énergies. Ses énergies remontent. Donc, quelque part, rester chez elle ou venir faire du bénévolat et se changer les idées, il y a quand même, les cartes répondent positivement dans le sens où ça lui ferait remonter ses énergies. Donc,
0: Voilà. Mais
1: je ne
0: c'est
1: pense
0: pas
1: pas
0: elle qui
1: qu'elle va vous
0: commande.
1: faire un sale coup.
0: Alors c'est pas elle qui commande, c'est beaucoup son mari qui la dirige, c'est ça le problème. Est-ce que son mari voudra, peut-être que elle voudra, mais son mari, c'est ça? Parce qu'alors elle fait tout avec son mari, elle ne peut pas être tranquille, elle est toujours derrière elle. Quoi qu'elle fasse, ils sont toujours ensemble. Je dis, mais mon Dieu, oh, moi ça serait étouffant, hein. Ah moi je pourrais pas. Alors j'ai un peu
1: En tout
0: souci
1: cas,
0: pour son
1: ils ont
0: mari.
1: des... il y a des jours avec et des jours sans, parce que sur leur fusion, il y a des foudres, donc il y a parfois des disputes. Maintenant, je n'ai pas dit que c'était des disputes de séparation définitive, mais on ne se bat toujours en accord.
0: Mais par rapport à ce bénévole, son mari la laisserait venir.
1: Moi, j'ai rien qui me dit non, hein.
0: Ah, ok. Parce que
1: Donc,
0: si vous voulez,
1: évidemment,
0: c'est
1: le mari, faut il
0: terrible.
1: faut qu'il voit l'avantage de la situation.
0: Ah, ben,
1: Si
0: ça, c'est
1: elle
0: clair, hein.
1: rapporte de la nourriture ou si elle rapporte des choses gratuitement, pourquoi
0: Tu vas
1: pas?
0: pas dire non.
1: Ça va l'arranger.
0: C'est ça que je me dis. Je serais content, mais bon, ça c'est encore autre chose. Hein. Et puis sinon, ça fait longtemps qu'elle me donne toutes ces nouvelles. Plusieurs mois, mais je ne sais pas pourquoi. Est-ce qu'ils sont fâchés? On
1: Oui.
0: est fâchés? Et là.
1: Ah, donc, vous n'avez plus de nouvelles d'elle.
0: Non, plus de nouvelles. Elle a donné des nouvelles à quelqu'un de ma famille. Moi, j'ai téléphoné à son mari. Moi, je me suis dit, elle ne m'appelle plus, j'appelle son mari. Elle a dû se faire opérer, elle a subi, je crois, deux ou trois opérations. Et puis, j'ai dit, tu me la salueras bien, puis tu me donneras des nouvelles. Puis, depuis, j'ai plus rien. Même elle, alors elle ne donne pas de nouvelles du tout. Et puis, son mari, il me donne un petit peu des nouvelles, puis maintenant, plus rien. Les deux, c'est bizarre. Est-ce qu'ils sont fâchés? Pourtant, je n'ai rien dit de méchant, je dis, je sais pas, je comprends pas, ils sont... Moi, son mari, il est très très malade, hein. Il est bipolaire, son mari. Là, je peux comprendre, mais elle,
1: Moi, je
0: qu'elle
1: vois que son
0: m'appelle
1: mari, il
0: pas,
1: est
0: mais
1: en
0: enfin...
1: paix, mais il y a quand même une traversée du désert. Donc, bon, maladie et tout, je peux pas trop en parler. Pour moi, cette traversée du désert, c'est cette maladie, mais quand même, il trouve la paix à certains moments.
0: Mais ils ont rien contre moi, parce que je dis, ils m'appellent plus de nouvelles. Je lui dis, mais qu'est-ce qu'il a? Et moi, je me dis, c'est pas toujours à moi de les appeler. Je ne veux pas toujours courir après les gens. Ils peuvent aussi donner des
1: Non, mais
0: nouvelles, vous voyez.
1: je pense que c'est général. C'est pas contre vous. Ils ne donnent des nouvelles à personne. C'est les gens qui
0: Là là
1: prennent de
0: là.
1: leurs nouvelles. Pour moi, c'est
0: Mais
1: général. C'est eux qui vivent comme ça, comme des ermites, mais c'est pas contre vous. C'est si vous demandez à d'autres personnes qui les connaissent, ils vont vous dire, bah
0: la
1: oui,
0: même chose.
1: c'est moi qui dois les contacter.
0: Ah d'accord, alors ça va bien. Alors écoutez, c'était tout, voilà, c'est toutes ces questions que je voulais savoir. En tout cas, merci
1: Mais
0: infiniment, Nino.
1: avec un à très vite.
0: Merci,
1: Au
0: au revoir.
1: revoir. Voilà les amis, encore de beaux échanges.

publicité. On se retrouve juste après. Profitez-en pour composer le numéro de téléphone et peut-être, après cette coupure publicitaire, vous serez à mes côtés. À tout de suite.

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De retour, les amis, toujours avec un plaisir immense d'être en direct absolu avec vous, 20h38. Voilà, on ne s'est pas triché. On est en direct jusqu'à peu près 22h, donc largement le temps pour envoyer ce petit SMS qui change tout pour un franc seulement, le franc symbolique. Vous envoyez TVM3 au 700, voilà, avec la petite animation, le fait en même temps, comme on fait chaque fois, comme ça. 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Si vous désirez arriver de façon directe, c'est le 0901 901 999.

33, touche numéro 1. La touche numéro 2, c'est pour nos amis en bas de votre écran. Notez bien leur code PIN. Et si vous ne savez pas qui choisir, le chiffre 3, quelqu'un que vous n'avez jamais eu, que vous aurez au téléphone en privé et qui pourra vous guider sur votre chemin de vie. Alors, on va parler aujourd'hui, j'avais déjà montré lors de la dernière émission quelques cartes. Ici, ce sont les messages de vie qu'on peut retrouver également sur notre shop www.parlezmoidavenir.shop où vous retrouvez un tas d'articles et notamment ces messages de vie. Alors, vous savez, moi, je fais toujours comme si je venais de recevoir le jeu et voilà, je lis. Hein. Donc, un jeu simple, il suffit de demander à l'univers le message idéal pour vous dans l'instant présent. Votre partie divine vous guidera vers la carte parfaite qui vous conduira vers de nouvelles prises de conscience selon votre rythme évolutif, professionnel et personnel surtout. Que ce soit tous les jours ou à l'occasion, ces messages de vie apporteront réponse et compréhension par la magie de l'image et la pensée clé. Là, c'est moi qui fais toujours... le cobaye, hein, comme on dit. Hein. Mais il n'y a pas de souci, les cartes sont assez grandes, j'avoue. Donc, bon, pour les mélanger, c'est un peu plus compliqué. Mais pas de problème, je les étale. Voilà, je ne pose pas de questions spécialement. Je me laisse guider par ces jolies cartes. Alors, voilà, je tire une carte. On ne voit pas très bien la caméra, mais je vais vous la lire. Le titre, c'est « Je me réalise ». Alors, j'avance sur la voie de ma réalisation afin de me découvrir. Malgré les difficultés, je m'accroche à la vie et je réalise mes buts. La foi est ma force, je crois en moi et en mes possibilités. Avec la simplicité de l'enfant et la sagesse du vieil homme, j'avance par amour pour moi et je suis sans crainte, car je serai toujours en bonne compagnie pour ce voyage vers la lumière. Écoutez, ça me fait plaisir de pouvoir réaliser des choses et d'avoir belles prédictions dans ces jolies cartes des messages de vie. Alors, on va continuer. Donc, voilà, c'est vrai. Aujourd'hui, j'ai sorti les jeux de cartes pour venir au studio. J'ai tout pris avec moi. J'ai aussi, c'est aussi vendu sur notre shop, l'archange Métatron. Hop, avec les lumières, c'est pas évident de montrer. Voilà, hop, voilà. Métatron, il faut savoir que c'est l'archange le plus proche de Dieu. Donc, ce sont vraiment des cartes avec au hasard. Je les mélange. Elles sont grandes, mais elles sont plus petites quand même. Hein, donc, c'est plus facile à les mélanger. Et j'ai une carte qui soit réceptive aux bienfaits dans votre vie présente. Car vous les tenez pour acquis et vous cherchez à obtenir mieux au lieu de les apprécier. Faites taire votre ego, respirez profondément et vivez aujourd'hui, ici et maintenant. Alors moi, je suis une personne qui, c'est vrai, se projette toujours dans ce qui va se passer plus tard, et si ceci ne va plus, comment je vais faire, et comment ceci. C'est vrai, je suis quelqu'un qui me pose énormément de questions. Et vous voyez, eh bien, j'ai mélangé les cartes sans tricherie. Et même dans les cartes, on me dit d'apprécier l'instant présent et d'arrêter toujours de penser ce qui va se passer dans un an, dans deux ans. C'est vrai. C'est un enseignement que je devrais me mettre en tête. Mais voilà, hein, je pense depuis maintenant 5 ans, je pense que vous me connaissez par cœur. Voilà, personne n'est parfait. Je n'ai jamais prétendu l'être, loin de là. Donc voilà, c'est vrai, je me projette un petit peu trop. Et c'est vrai, l'instant présent n'est pas si mal finalement. Je suis avec vous, donc... que du bonheur. Mais ne me laissez pas tout seul, hein, parce que ça, j'aime pas tellement. Alors,

0: Voilà, on me signale que une personne va arriver à l'antenne, donc soit par vos concours SMS, soit par le numéro direct. Et je vais entamer, en attendant justement votre appel, le sujet des rêves. Je vais poursuivre de ce qui s'était dit lors de la dernière émission. Alors, le rêve de serpent. Rêver d'un serpent. Alors, la symbolique générale du serpent. Le serpent est une figure complexe dans l'imaginaire collectif. Dans de nombreuses cultures, il représente à la fois le danger et le renouveau. Alors, transformation et renouveau. Parce que moi, j'ai peur des serpents. Hein. Donc, si je vois un serpent, c'est négatif. Mais pas du tout. Le serpent qui change de peau est souvent interprété comme un symbole de changement, de croissance ou de renaissance. Sagesse et mystère. En tant que gardien des secrets, dans certaines mythologies, il peut refléter une quête intérieure et des préoccupations cachées. Peur ou menace. Les serpents évoquent aussi le danger, la trahison ou des situations qui génèrent de l'anxiété. Alors, interprétation des rêves de serpent de façon un peu plus générale, le sens précis d'un rêve de serpent dépend du contexte, des émotions ressenties et des détails du rêve. Voici quelques exemples à explorer. Donc, le serpent comme avertissement. Rêver de serpent peut être interprété comme un signal d'alarme. Il peut indiquer une situation, une personne qui inspire méfiance. Ce type de rêve pourrait encourager la vigilance ou la prise de précaution face à un danger imminent. Un serpent lié à la guérison. Dans certaines traditions, comme dans le symbolisme du caducée, le serpent est associé à la médecine et à la guérison. Un tel rêve pourrait évoquer des besoins de rétablissement, qu'ils soient physiques ou émotionnels. Serpent et croissance personnelle. Un serpent en train de muer peut illustrer un processus de transformation personnel. Ce rêve pourrait signaler que des changements importants ou des périodes de renouveau se profilent à l'horizon. Donc finalement, vous voyez, c'est pas un rêve vraiment négatif. Les serpents menaçants ou agressifs. Si le serpent dans le rêve effrayant ou attaque, cela peut refléter des peurs ou des luttes internes. Ce type de rêve pourrait révéler des conflits non résolus ou des anxiétés profondes. Alors, vous savez, je mets un petit trait, sinon je ne saurais pas y revenir plus tard parce que, vous savez, je m'en mêle très vite les pinceaux avec mes feuilles. Et nous accueillons quelqu'un. Allô, bonsoir.
1: Bonsoir Nino, c'est Véronique.
0: Mais comment allez-vous ?
1: Mais ça va, super, je suis contente maintenant, je regarde la télé, ça va bien, très bien.
0: Mais voilà, moi aussi, quand je suis en votre compagnie, ça va toujours bien. Ça, il faut le dire.
1: C'est très sympa, puis moi ça me distrait, parce qu'il y a toujours un peu ces petits soucis de finances, et puis c'est vrai que c'est bien. Attendez, oh, j'ai pressé quelque chose sur la télé, une seconde, je veux juste, en fonction d'origine, attendez, je vais juste... rallumer la télé, puis je mets sous silence. Pas, j'ai pressé quelque chose, excusez-moi. Pas, j'ai deux télécommandes.
0: Oh, il n'y a pas de souci.
1: J'aime bien vous voir comme ça. J'ai dû presser, rallumer. Attendez, je suis sur mon téléphone fixe, c'est bon. Attendez, là, je vais juste vous revoir à l'écran, comme ça, quand on parle, c'est mieux. Pas, je ne sais pas, j'ai fait une fausse manœuvre, et puis... Voilà.
0: Vous, mais il faut m'écouter dans votre téléphone, hein, pas sur votre écran, parce qu'il y a un décalage.
1: Voilà, exactement. Oh, ouais, j'écoute dans... Voilà, mais je vous regarde en même temps, c'est plus sympa. Voilà. Alors, on
0: sans
1: peut y
0: problème.
1: Aller.
0: Allez-y, alors, posez-moi votre question.
1: Première question, c'est toujours concernant les finances, d'accord?
0: Oui.
1: Parce que le gros souci, ben, je suis aux services sociaux, puis je dois attendre la retraite anticipée, mais comme ils ont monté la retraite, j'ai eu un rendez-vous avec mon assistante sociale la semaine passée, il faut attendre encore une année de plus, donc ça a été assez compliqué parce que Jean-Pierre avait bloqué un petit montant.

0: Donc pour moi, voilà, puis un petit LPP, puis j'aurais pu le toucher normalement, soit sur beaucoup d'associations. Moi, je fais ça pour faire de l'argent de poche. En plus, je ne conduis pas. Enfin, il y a beaucoup d'handicaps qui fait que actuellement, il y a des petites portes qui s'entrouvrent et puis elles se referment. Donc j'aimerais voir si j'arrive à trouver quelques petites heures pour faire de l'argent de poche. Mais pour l'instant, ça fait 6 ou 7 ans, tout est bloqué là. Voilà. Ça, c'est la première question, de voir. Je joue évidemment, mais je gagne des petits montants, 10 francs, 20 francs le jeu, j'entends ça, c'est clair que c'est un peu aléatoire quand même, voilà.
1: Ouais. C'est vrai que pour le moment, on dirait qu'il y a de l'eau qui coule hein, sous les ponts. Hein. Il n'y a pas grand-chose, vous voyez pas le bout du tunnel là.
0: Il n'y a pas d'eau, vous l'avez dit. J'en vois derrière vous, mais moi je suis au bord du lac. Mais j'entends. Non, il y a de l'eau à 5 minutes, non, 2 minutes. Je rigole parce que ouais, non, j'essaie de faire un petit peu d'humour parce que c'est ça. Mais en réalité, je rigole pas toujours chez moi. Mais quand je parle avec des gens, je rigole parce que voilà, il vaut mieux en rire. Mais toute seule ici à la maison, ça a été difficile ces derniers jours. Je ne le montre pas.
1: Regardez quand même dans les cartes, hein, je vous montre à l'écran. Il y a quand même,
0: D'accord.
1: après un long silence, il y a la belle lumière qui est là. Donc, ce qui veut dire que, après ce silence qui pour vous paraît interminable, la belle
0: Oui.
1: lumière est là. Donc, l'argent va arriver.
0: Ouais, ben c'est ce que mon assistante sociale m'a dit avec ce que je vous ai expliqué.
1: Oh
0: Ce
1: oui,
0: montant, il aurait dû
1: regardez.
0: sortir il y a 2 ans, dans 2 ans, mais peut-être qu'il faut attendre 3 ans. Puis moi, ça me paraît long dans une vie, encore 2, 3 ans. Voilà, c'est ça.
1: C'est sûr, mais regardez encore, les cartes disent qu'il y a des messages, donc je dis bien des messages par rapport aux financiers avec une clé de réussite. Donc pour
0: Ouais.
1: moi, c'est très prochainement, hein, c'est pas dans 2 ans. Pour moi, c'est
0: Ou
1: prochainement.
0: 2 ou 3 ans. C'est vrai?
1: Non, ça prendra pas autant de temps. Moi,
0: Donc
1: je dis
0: ça
1: que c'est encore
0: serait
1: cette
0: par.
1: année.
0: Ah, alors, c'est par rapport aux petites annonces que Cédric a aussi mis sur Internet. Moi, j'en ai posé un petit peu à la copée. J'en parle autour de moi. Enfin, j'essaie de vraiment accélérer, mais on en a posé. J'en ai posé des centaines et des centaines.
1: Mais en tous les cas, que ce soit d'une façon ou d'une autre, vous remettez de l'ordre dans vos énergies. Donc, si les énergies remontent et que votre souci, c'est le financier, ça veut dire que vous allez, d'une façon ou d'une autre, avoir de l'argent. Moi, je ne vois pas de gros problèmes. Hein. Et regardez, même, je montre les cartes, je ne peux pas les inventer. Vous avez la belle élévation sur les doutes. Donc tous
0: Alors
1: les doutes
0: disons,
1: que vous avez
0: survie.
1: en vous, pardon?
0: Ouais, je survie si vous voulez. Je suis pas dans la rue, mais ce que j'ai pour le mois. Par rapport à ce que j'avais avant, c'est peu. Vous voyez, ça veut dire peut-être 600 francs pour vivre un mois, mais moi, je trouve que c'est très peu. Je suis honnête, hein, je vous dis un chiffre, j'ai pas
1: Oui,
0: peur.
1: mais là, sur vos doutes, il y a l'élévation. Donc ça veut dire que, il y aura plus des petits sous comme ça. Ce sera des. Maintenant, j'ai pas dit que
0: Étudier
1: ce
0: avec.
1: serait des sommes faramineuses, mais vous allez sortir la tête de l'eau. Vu qu'on parlait d'eau, vous allez en sortir la tête et
0: Je
1: voilà,
0: suis au bord du lac
1: pouvoir
0: aussi.
1: aussi faire un petit, vous faire un petit plaisir, parce que je pense hein, dans la vie que l'argent c'est bien, mais c'est bien aussi de pouvoir, on va dire, se faire plaisir quelque part. Parce que ça, c'est quelque chose pour moi qui devrait être donné à tout le monde. Il y a l'argent pour payer, on va dire, les factures, bien sûr, mais il y a aussi de
0: Oui.
1: l'argent qui doit apparaître pour vous et pour vous faire plaisir.
0: Oui, parce que disons, avec le service social, c'est vraiment le minimum. Puis c'est ce qu'on parlait avec mon assistante sociale. Elle n'a jamais eu une situation comme ça. C'est clair que c'est particulier. Donc elle m'a dit, après, quand vous
1: Oui.
0: arriverez à la retraite, vous allez toucher des complémentaires plus ce petit montant, enfin, ce montant qui est intéressant, qui est bloqué. Mais ce problème, c'est qu'ils ont monté l'âge de la retraite. Donc voilà, j'ai 60 ans, ben, il y a encore, ouais, 60, c'est au mois de janvier. Donc théoriquement, il faudra encore attendre 2 ans et demi ou 2 ans. Ouais, c'est là. Alors maintenant, moi, je continue de poser ces petites annonces. Donc, Dame Suisse propose compagnie à personnes âgées, lecture, course, c'est toujours le même texte. Puis je trouve que ça a énormément de peine pour aboutir. Ou bien on m'appelle, puis on me dit,
1: Quelque
0: Madame, avez-vous...
1: chose.

0: qui va aboutir. Si maintenant on vous a dit que c'est dans 2 ans que vous toucherez de l'argent, je ne veux pas aller contre. Oui, mais je ne veux pas aller contre votre assistante sociale. Dans 2 ans,
1: là, c'est légal,
0: vous aurez votre argent. Mais en attendant, ces 2 ans, pour moi, vous avez quand même des rentrées d'argent. Les cartes répondaient assez positivement. Moi, je ressens aussi, vous savez, que j'ai des ressentis sans les cartes. Et dans ce que je ressens, que ce soit par un petit travail, garder une personne âgée, faire quelque chose... voilà, on va dire que vous avez lancé des pierres dans l'océan, comme on dit, et il y a des retours qui vont arriver, je dirais encore sur l'été et sur la fin de cette année, pour vous mener tout doucement à vos 2 ans, et là vous avez... vous avez là de l'argent qu'on vous doit et c'est une belle somme. En attendant, c'est des petites sommes par-ci, par-là, mais ça vous permet de tenir et aussi de faire des choses un peu plus récréatives que payer simplement ses factures.
1: Oui, parce qu'en fait, là, comme je devrais toucher ce montant, 62 ans, ils vont voir s'ils ne peuvent pas le bloquer jusqu'à 63, vu qu'il y a cette retraite anticipée. Donc, comme j'ai eu 60 ans au mois de janvier, ça peut être même 2 ans et demi. Alors, ce n'est pas le bout du monde, mais il faut les faire, quoi. Hein.
0: Donc,
1: maintenant, il y a ça. Puis maintenant, je me demande si j'aurais pas une aide autour de moi, parce qu'à l'époque, j'avais un deux amis, on va dire clairement à moi, ben, qui m'aidaient, voilà. Puis maintenant, ben j'ai personne, voilà. Faudrait qu'on regarde aussi s'il n'y a pas une rencontre ou quelqu'un qui serait sur mon chemin, mais de libre.
0: Alors, on va regarder. Pourquoi jusque maintenant, les hommes que vous avez eus n'étaient pas libres?
1: Non, ils étaient mariés. Alors, c'était des gens qui m'ont beaucoup plu, qui étaient... Bien sûr que c'était des histoires un peu compliquées, mais c'était bien. C'était gâté, ouais, bien sûr. Puis, parfois, il a fallu arrêter. Puis, voilà. Puis, maintenant, ça fait quelques années que je suis seule. Même plus de 10 ans, aussi par soi. Mmh. Et puis, on est dans une petite ville, Neuchâtel, c'est pas Lausanne, c'est pas Genève, donc il y a beaucoup moins d'occasions de rencontrer des gens qui me plairaient. Puis je ne veux pas recommencer avec quelqu'un de marié, j'aimerais juste, sans prise de tête, quoi, on se voit de temps en temps, voilà, quelqu'un qui est pas mal, qui me plaît, mais quand même qui me respecte un peu. Pas être juste utilisé, ça, à 60 ans, même si on me donne 10 ans de moins, je ne veux plus vivre comme ça, voilà.
0: Je comprends. Mais sur les épreuves, on va dire les épreuves compliquées, vous avez la belle élévation. Et ça, c'est dès que je coupe les cartes. Donc, ça veut dire que c'est quelque chose. Oui, vous avez traversé les épreuves difficiles, mais l'élévation est là. L'élévation étant une des plus belles cartes du jeu. Donc, directement, ça veut dire que, voilà. Et les cartes répondent toujours très bien. Ici, l'alpha, c'est un nouveau départ. Et à côté, vous avez les doutes. Donc, ça veut dire que sur ce que vous doutez, il y a un nouveau départ. Donc, vous pourriez rencontrer effectivement un homme aisé qui peut vous aider. Mais pas que, parce que pour moi, ce n'est pas quelqu'un qui est déjà marié, soit quelqu'un de veuf, soit quelqu'un de divorcé, mais en tout cas, c'est quelqu'un qui est libre.
1: Moi, c'est ce que j'aimerais, puis disons quelqu'un, ce qui se passe, c'est que je sors beaucoup moins, que j'ai beaucoup moins d'argent, donc je me suis beaucoup plus renfermée. Vous voyez, il y a tout le système qui fait que j'ai plus la vie d'avant, quoi. C'est deux mondes qui sont complètement opposés,
0: entre
1: un monde d'aisance, puis un monde, entre guillemets, de pauvreté.
0: Regardez.
1: Ça ne se voit pas sur moi.
0: Vous avez aussi vos énergies avec toujours la belle élévation. Donc là, les énergies remontent. Donc ça veut dire le moral aussi qui remonte. Donc pour moi, il y a une rencontre qui se fait avec un homme. Et je vous dis, c'est un homme seul. Donc il peut se passer plus que de l'amitié. Regardez, au niveau des richesses, donc au niveau des finances, les cartes répondent vraiment parfaitement. Vous avez l'équité, donc ça veut dire qu'on se remet en équilibre avec son portefeuille.
1: Ouais, et puis je sais ce que je veux, ce que je ne veux pas, et puis j'ai un certain type d'homme qui me plaît, quoi. Voilà,
0: oui,
1: un peu
0: mais là...
1: mais voilà, quoi. C'est comme ça.
0: Mais vous avez raison, il ne faut pas

0: se mettre avec n'importe qui, mais les cartes
1: Ah ben non,
0: précisent bien
1: apparemment
0: que vous vous remettez en équilibre avec l'argent.
1: c'est non.
0: Et
1: Ça
0: dans
1: serait
0: tout
1: une
0: ça,
1: rencontre.
0: moi, je... Oui, je vois un homme qui est là
1: Ouais, c'est quelqu'un que je
0: et
1: connais ou que je
0: je
1: connais
0: vois
1: pas?
0: des... Non, pour moi, c'est une nouvelle personne. Non.
1: Pas
0: Vous
1: quelqu'un du
0: allez
1: passé.
0: à... Non, vous allez avoir des messages avec une clé de réussite. Donc, pour moi, vous rencontrez quelqu'un, on échange un numéro de Natel et donc vous allez pouvoir correspondre un peu par SMS au départ. Mais après, vous vous revoyez et moi, ça joue bien. Les cartes,
1: Voilà, puis
0: voilà,
1: je ne
0: je
1: peux pas
0: peux pas
1: trop
0: les
1: attendre,
0: inventer.
1: c'est ce que je me dis. C'est vrai que je discutais de ça aussi avec mon assistante sociale, puis elle m'a dit, moi, en vous connaissant, vous n'allez pas vous mettre avec n'importe qui, ce qui est normal. Donc quand on est un petit peu
0: Tout à
1: sélective dans
0: fait.
1: une petite ville hein, où j'habite, la Seine-la-Châtelle, c'est plus difficile que sur Lausanne-Genève, parce que c'est beaucoup plus petit. Donc puis en plus, quand on a peu de moyens, ben c'est clair que moi je vais pas, je vais faire mes petites commissions, je rentre, j'ai beaucoup moins d'occasions. Puis il n'y a pas beaucoup de possibilités de sortir, c'est une petite ville, hein, ici. Donc moi j'étais plus sur
0: Tout à
1: Lausanne,
0: fait.
1: Riviera, tout ça. Voilà. Donc comme il y a ces maintenant presque 9 ans de ouais, traversée du désert, eh ben, je ne peux plus rien faire, quoi. La maison, les commissions de l'époque, je n'ai pas été prévoyante. Il m'a beaucoup gâtée. Puis certains amis m'ont dit, ben, il te faut placer, il te faut faire une assurance vie, il faut. Puis moi j'avais attention, place sur un immeuble, fais des cours, puis moi j'aimais déjà pas tant l'école. Enfin voilà, puis je voulais vivre, puis il est décédé brusquement, puis après ben, ça a donné tous ces problèmes, quoi. Voilà. Donc maintenant, ben, j'aimerais
0: Je
1: quand même
0: comprends.
1: pouvoir revivre d'une manière, je ne demande pas la vie d'avant, mais. Maintenant, mon travail, c'était l'horlogerie. Donc, si je travaillais actuellement dans l'horlogerie, j'aurais un salaire correct. Vous voyez? Comme j'ai arrêté 25 ans,
0: Tout à
1: ben là,
0: fait.
1: c'est fini, quoi. Donc, c'est ça.
0: Tout
1: Alors,
0: à
1: vous pensez
0: fait.
1: quand même que ça se développe. Mais concernant les petites annonces, alors, moi, je me demande pourquoi ça n'aboutit pas. Bon, il y a des bénévoles, il y a toutes sortes de. Beaucoup de concurrence, je pense. Je ne sais pas.
0: Oh,
1: Pourquoi ça marche?
0: certainement, mais moi je vois qu'il y a eu une période, mais ça c'est comme tout le monde, des périodes un peu plus noires dans une vie, et vous avez traversé une période un peu compliquée. Mais moi
1: Ah, ben
0: après,
1: j'ai la traversée du rêve.
0: je vois quand même une fusion qui est là, comme je vous ai dit, pour moi vous rencontrez quelqu'un qui va vous aider à vous en sortir. Donc, il y a pas vraiment de gros soucis à vous faire à ce niveau-là.
1: C'est simplement le
0: Et
1: temps, vous savez,
0: regardez,
1: moi.
0: on voit l'homme avec la réussite. Donc, tout ce
1: Ouais,
0: que je vous
1: donc.
0: dis apparaît dans les cartes. Vous les voyez à l'antenne, hein? Je ne peux pas inventer les
1: Oui.
0: cartes. Et là, vous avez vraiment des très jolies cartes.
1: Donc ça veut dire qu'il y aura quand même un homme, il y aura quelqu'un qui va me sortir de là, en gros, quoi. Mais sans vivre avec, pour commencer. Moi, j'aimerais quand même être indépendante.
0: Non, non, ça, je n'ai pas parlé de vivre avec, mais si c'est quelqu'un qui est assez aisé et que vous êtes, parce que moi, je ne vois pas que de simples amis, je vois qu'au départ, évidemment, on apprend à se connaître, mais ça débouche pour moi sur quelque chose de plus que de l'amitié. Donc après, quand on est ensemble, bon, lui, il a une belle retraite, donc il pourrait vous aider un peu pour certaines choses, même vous offrir des vacances. Pour moi, et vous aurez non seulement un petit travail sur le côté, ensuite, dans les 2 ans, vous aurez votre argent, l'argent que on vous doit, et puis vous avez l'amoureux qui est là, donc que ce soit de tous les côtés, pour moi, c'est
1: Va se
0: juste
1: développer.
0: encore un petit moment à patienter, mais vous allez vraiment vers quelque chose de très positif.
1: Ouais, il peut y avoir encore cette année, parce que justement avec cette histoire d'âge de la retraite qui a été montée, il faudra voir si on peut sortir ce montant ou le bloquer jusqu'à 63 ans pour pas que je perde tout. Donc ça, ils doivent regarder justement parce que c'est un cas particulier. Donc maintenant, ça fait, ben, j'ai 60 ans et demi, enfin on ne dit pas les demi, ça ferait 2 ans et demi.

0: sais pas exactement comment ils vont procéder, vous voyez. Donc maintenant, parce que je peux plus
1: Vous avez été voir votre assistante sociale, là. Elle est quand même plus à même de répondre à vos questions. Oui. Mais oui, justement.
0: Voilà. Mais effectivement, elle m'a dit, madame, voilà, enfin, Véronique, on est embêté concernant ça, parce que c'est juste cette prime qui doit sortir en 2027, mais comme il y a l'âge de la retraite qui a été monté d'une année, il faudrait pouvoir la bloquer encore une année pour pas que je perde là-dessus, vous voyez comment. Ça veut dire que j'aurai encore 2 ans et demi, comme ça. Je ne serais pas dans la rue, mais disons, calculer, pétouiller, enfin, la maison, les commissions. Puis c'est ça qui m'est un peu tombé dessus. Puis elle m'a dit, donc, mardi, mon assistante sociale, j'avais rendez-vous, elle m'a dit, je vais vous dire, faites-moi confiance. Je sais que c'est dur ce que vous vivez, parce qu'elle est super, elle est bien. Elle m'a dit, je veux vous dire que ça sera de toute façon plus facile, parce que vous aurez des complémentaires, plus ce montant après. Mais ils vont essayer de faire que je ne doive pas prendre sur ce montant, à 62 ans, pour de nouveau perdre, voyez. Donc, il faudrait le bloquer et rester encore 2 ans et demi comme ça, idéalement. Je trouve que c'est long, mais voilà. Après, long et... Voilà.
1: Oui, mais dans les 2 ans et demi, vous n'allez pas rester à ne rien faire, comme je vous ai dit. Non seulement il y aura l'amour, mais il y aura aussi... une petite chose par-ci, par-là. Donc, sans rien, vous n'allez pas rester. Je ne ressens pas ça du tout. Je vous ai montré toutes les cartes. Toutes les cartes étaient quand même assez positives, assez parlantes. Donc, vous n'avez pas à vous tracasser.
0: Mais voyez, je dirais, c'est aussi le fait que, en Suisse, c'est une petite ville. Puis, comme j'ai peu l'occasion de sortir, vu qu'il n'y a plus d'argent, moi, je suis quelqu'un d'indépendant. J'allais souvent sur Lausanne, sur Genève. Comme il n'y a plus de finances, la maison, les commissions, enfin voilà. Et quand vous faites vos commissions dans un centre commercial, les gens qui nous plaisent, en principe, ils travaillent, je veux dire. Donc, vous voyez, c'est un peu décalé par rapport à ça. Puis quand il y a peu d'argent, qu'est-ce qu'on fait? On limite les sorties, quoi. C'est vraiment un petit peu, quelques petits pas de promenade de marche, le minimum de commissions, enfin, on y met, quoi. C'est un peu en mode survie, quoi. Alors, ça ne se voit pas sur moi, pas du tout. Mais j'ai beaucoup moins l'occasion de rencontrer des gens. Ça. Quand vous sortiriez quand même, que ça se débloque. Tu penses que j'aurais aussi...
1: Moi, je vous dis... Oui, dites-moi.
0: C'est mes petites annonces, si j'arrive à obtenir ça, mais assez rapidement, parce que... Voilà, j'ai eu un téléphone avec...
1: Je vais encore regarder, mais... Ouais. Moi, je vois que quelque chose tombe assez rapidement, hein. Moi, je dis sur l'été.
0: Ouais.
1: Alors, on va encore regarder avec les cartes pour avoir cette notion de temps. Pour moi, ça arrive assez rapidement.
0: Ouais, même si c'est des petits montants, voyez, même 30 francs, 50 francs. Puis le contact aussi, c'est aussi ça qui manque. Parce que je suis un petit peu isolée par rapport à tout ça, même un peu beaucoup.
1: Oui,
0: le contact social aussi.
1: Voilà, une connaissance avec des protections. Donc, les cartes disent qu'il y a quelque chose de nouveau. La naissance, dans ce cas-ci, n'est bien sûr pas la naissance d'un enfant, mais la naissance de quelque chose de nouveau, et vous avez des protections. Donc, ça veut dire qu'il y a un petit nouveau travail, et comme vous dites, c'est peut-être 50 francs, 100 francs, mais par-ci, par-là. Et donc, ça remet du beurre dans les épinards, et vous vous sentez bien.
0: Oui, puis aussi le contact, je peux tomber, j'avais fait pour un médecin qui était très bien, puis je faisais presque partie de la famille, puis quelqu'un qui est intéressant, où je peux avoir des contacts sociaux différents, puis c'est ça. Donc j'en ai reposé encore dans certains magasins, voilà. Enfin, où je peux, parce qu'à certains endroits, on ne peut pas, les pharmacies, tout ça, on ne peut pas afficher, malheureusement. Et puis Cédric, il continue de mettre sur Internet, mais j'ai eu deux, il n'y a pas longtemps, deux personnes... Une qui aurait été pas mal, mais il fallait la voiture. Donc, vous voyez, comme je n'ai pas le permis, c'est souvent ça qui fait défaut. On me dit, est-ce que vous conduisez? Non, tac, puis ça referme la porte. C'est un petit peu ça, quoi.
1: En tout cas, là, on reparle des amours et j'ai la belle lumière. Hein. Les cartes retombent à peu près de la même façon. Donc, dans le travail, dans ce que vous allez entreprendre, pour moi, vous allez rencontrer quelqu'un. Et cette personne vous apporte la lumière. Donc c'est la fin pour moi de tout

0: tous ces petits soucis. Et comme je vous dis, comme je le ressens, c'est pas une personne qui cherche à pouvoir vous aider sur certaines choses, même vous proposer des vacances et un petit travail, plus l'amoureux.
1: Ça. Puis sort toujours dans mes cartes un homme, mais ça fait plusieurs années. Donc vous voyez, on n'a pas de temps hein, avec les cartes, le temps. Donc c'est clair, un homme, mais on ne sait pas où il est. Ça peut être mon voisin, ça peut être un ami, c'est vague, vous voyez.
0: Moi, voilà, en tout cas, si c'était un voisin, vous le connaissez. Si c'était un ami, forcément, vous le connaissez. Mais moi, dans les cartes et dans mon ressenti, c'est une toute nouvelle personne.
1: Mais j'espère. Puis quand même, quelque chose de stable, où je peux être quand même être plus heureuse. Quoi. C'est vrai qu'à l'extérieur, je ne le montre pas, mais c'est pas facile. C'est quand même, il y a quand même un certain isolement. Puis ben, c'est aussi pour ça que j'écoute l'émission. Et puis quand même... où effectivement je ressens ça comme une leçon de vie, quoi. J'ai dû apprendre la valeur de l'argent, plein de choses. J'ai dû passer par toutes ces épreuves, il n'y a pas de hasard. Mais maintenant, je crois que je dois encore bien apprendre. J'ai quand même compris certaines choses. J'aimerais avoir une vie un peu plus sereine et puis un peu plus heureuse. Parce que moi, je fais toujours... je ne le montre pas à l'extérieur, c'est comme un jeu. Je montre toujours que je suis souriante et tout, mais je dois des fois me forcer, quoi. Parce qu'à l'intérieur, en étant chez moi, c'est vrai que
0: je comprends bien.
1: Il y a des fois de la déprime, où on se dit, mais dis donc, j'ai 60 ans, est-ce que je vais devenir... Ça fait un peu peur quand il faut... Quand on se sent un peu coincé, qu'on ne peut pas voyager, même sur Lausanne, moi j'aime bien cette ville, mais prendre le train, c'est quoi, 40 minutes de train. Donc c'est vrai que si vous devez toujours dire non, faire un petit shopping, non, aller au restaurant, non. Moi j'ai dit, bon, moi je ne suis pas grosse, hein, je fais 45 kilos, 1m55, mais j'entends manger une petite assiette, manger une petite pâtisserie, aller faire un petit tour de casino, aller un petit peu au shopping. Moi j'aime bien aller les boutiques.
0: Va s'ouvrir à vous parce que je vois quelque chose de nouveau qui arrive. Alors comme vous dites, un petit billet par-ci, un petit billet par-là, s'il y a un amoureux aussi qui vous gâte quelque peu, pour moi, les choses vont dans votre sens et les cartes, je les ai montrées à l'écran, elle parle de choses tout de même positives. Donc, moi, je dirais rester confiante et tout est en train d'arriver à vous.
1: C'est toujours cette patience, attente, confiance. C'est ça qui est le plus dur. Quand il faut attendre. Puis qu'on n'est pas
0: sans patience. C'est peut-être le côté un peu négatif de la chose. C'est le temps, ça, on ne sait rien y faire.
1: Non,
0: malheureusement.
1: Le temps, y a pas de temps.
0: Mais quand on m'annonce l'été, on est quand même pas très très loin de vraiment la période estivale. Donc pour moi, vous allez trouver des petites choses et je vous dis, à l'issue de ces petites choses, il y a aussi un amoureux. Puisqu'il arrive, il se présente comme un amoureux et c'est pas quelqu'un qui est sans rien. Donc,
1: quelqu'un qui me plaît,
0: il n'en ferait pas profiter.
1: Moi, j'ai toujours cru un peu au prince charmant, mais j'entends quelqu'un où il n'y a pas besoin de se cacher, quelqu'un qui est libre, puis qui est quand même assez classe, assez bien, où je peux un peu revivre, quoi. Moi, j'ai vécu ça, mais c'était
0: des gens qui étaient mariés. Tout à fait.
1: Quelqu'un de libre, puis que je puisse être bien, être fière, enfin avoir une vie heureuse. Voilà. Et alors, la dernière question, Nino, concernant ma maman. Donc, elle est du 4 juillet 1943. Hein. C'est Monique, son prénom. Et en fait, c'est clair qu'elle...
0: Oui, je l'ai.
1: Vous verrez, elle a un petit peu des soucis avec ses énergies. Bon, ben ça, je voulais juste regarder. Elle a eu un petit début de cancer du sein qui a été opéré. Elle ne veut pas tout dire. Bon, ça, je sais que vous n'êtes pas médecin, donc c'est juste pour voir. Mais on a eu une relation extrêmement compliquée pendant une quarantaine d'années, hein, plus. Parce qu'elle m'en a voulu de cette vie un petit peu dissolue, puis de cet argent qui a été beaucoup d'argent dépensé. Puis l'autre fois, je l'ai eu au téléphone, puis elle est nouveau revenue là-dessus en me disant, tu sais, Véro, quand on pense tout cet argent qui a été dépensé, c'est incroyable qu'on soit arrivé là. J'ai dit, maman, écoute, oui, mais... Je reconnais mes erreurs, toi tu en as fait aussi, je m'énerve pas, hein. J'essaye de rester calme. Puis je lui dis, maman, il faut qu'on avance, donc on sent qu'elle a quand même toujours une rancune. Voir par rapport à notre relation.

0: attention parce qu'elle a quand même des soucis de santé, quoi, d'énergie. Avec ce
1: Il y a une
0: cancer, elle a de la
1: renaissance
0: fibromyalgie.
1: pour elle, hein. Donc,
0: Hein?
1: il y a la naissance de la femme, donc une renaissance dans son cas à elle, là, dans sa vie de femme, hein, donc dans sa vie normale. Là. Donc, pour moi, ce cancer, il a été traité, il est
0: Oui.
1: soigné, et
0: Oui.
1: donc je vois qu'il y a des aspects positifs. Hein.
0: Ouais, il a été pris tout de suite, hein. C'était petit, ils ont tout de suite opéré
1: Oui,
0: l'année
1: et
0: passée.
1: regardez sur ces énergies, et ça je peux pas l'inventer, je montre les cartes, il y a les énergies avec la belle élévation. Donc quand on a des cartes comme ça, vous demandiez ces énergies, moi je vous dis, elles sont en train de remonter en flèche, parce que avec les doutes, je vois ici qu'elle a eu beaucoup de doutes, mais elle prend un nouveau départ, des portes ouvertes avec une réussite. C'est vraiment des très belles cartes. Et mon
0: Et
1: ressenti n'est
0: concernant
1: pas du
0: notre
1: tout mauvais pour
0: relation,
1: elle.
0: ouais, parce que c'est vrai qu'on sent qu'elle a un peu des rancunes, puis que notre relation, elle a un petit peu, on se voit pas beaucoup, quoi. Est-ce que vous verriez que ça pourrait s'améliorer dans la relation entre elle et moi? On se voit
1: On va
0: peu, bon, mais
1: regarder.
0: elle est active, hein, elle bouge beaucoup, elle voyage, elle a raison. Elle est assez indépendante.

0: Regardez, vous tirez une belle élévation entre vous. Donc, il y a eu des périodes plus négatives, comme j'ai envie de dire dans toute relation, mais là, vous avez vraiment des aspects relativement positifs.
1: Oui, puis je pense que quand elle verra, ça ira mieux pour moi. Elle sera mieux aussi.
0: Toutes les deux, vous remettez de l'ordre dans vos vies respectives et vous avez toutes les deux la réussite. Donc, je ne vois vraiment pas pourquoi il y aurait des choses qui vous empêcheraient d'être en bon terme, finalement.
1: Ouais. Tu vois, j'aimerais bien lui annoncer une bonne nouvelle en lui disant, ben, tu vois, maman, j'ai petite occupation, ben, j'ai rencontré quelqu'un qui est bien, mais pas quelqu'un de marié, parce que ça, c'était l'origine des conflits, c'est normal, je comprends. Et puis, j'aimerais bien pouvoir lui dire ça, ben, maman, j'ai trouvé quelqu'un de bien, tout ça. Parce qu'elle a quand même 81 ans, qu'elle, on voit pas, hein, on lui donne beaucoup moins aussi, mais qu'elle puisse me voir heureuse. Je pense qu'elle se fait du souci pour moi, c'est très possible. Elle le dira pas.
0: Moi, j'ai rien ici qui dit qu'il y aurait des soucis, que du contraire, moi je vois que les choses avancent.
1: Ah, j'espère que ça se débloque et puis qu'on arrive sur quelque chose de mieux. On sait que dans 2 ans, 2 ans et demi, peut-être même maximum 3 ans, ça devrait, mais j'aimerais que ça se débloque avant, moi. Hein, parce que c'est vrai que...
0: Moi, je vois en tous les cas que les choses sont en train de se débloquer et vous allez vers quelque chose qui est positif. Donc, toutes les inquiétudes, tous les doutes tombent à l'eau. Il y a vraiment pas à vous tracasser. Il faut vivre, je pense, au jour le jour. Et vous allez voir, aussi bien avec votre maman qu'avec l'argent, qu'avec l'homme de cœur. Voilà, tout ça se met en place. Alors oui, vous avez vécu des moments compliqués, mais il ne faut pas toujours penser au passé. Il faut regarder de l'avant. Et comme je vous dis déjà sur la saison estivale, vous avez déjà des points positifs. Donc, on n'est pas dans très longtemps. Donc, restez confiante et vous allez voir que la suite sera positive.
1: Ouais, ben, essayez d'aller un peu au jour le jour, parce que des fois, je me fais un peu de soucis. Je me dis, ouais, c'est vrai qu'il faut essayer peut-être de voir, ben, aujourd'hui, qu'est-ce que j'ai fait? Je suis allée me promener, enfin, les choses positives. C'est des petites choses. On appelle ça la gratitude. Donc, ça, c'est aussi une école. Je dois aussi apprendre ça en me disant, ben, tiens, être reconnaissante pour les petites choses. Alors ça, ça me demande aussi un effort, je dois l'apprendre, ça. Hein. La gratitude, c'était pas interdit, c'est parti de mon vocabulaire, mais là, j'ai un petit peu regardé des choses sur Internet, et puis j'apprends quand même à voir les petites choses positives.
0: Mais vous avez raison, parce que dans la vie, il y a effectivement des moments où les choses ne sont pas spécialement positives, mais quand le négatif est là, on a l'impression que tout est vraiment négatif. Mais quand il y a une petite chose qui devient positive, vous allez voir que la roue tourne, comme on dit, et vous allez voir beaucoup de choses positives dans votre vie. Je vous l'ai démontré avec les cartes, je vous ai donné mes ressentis. Voilà, ce qui joue un petit peu négativement, c'est qu'il faut toujours un petit peu patienter. C'est pas demain. Pour cette saison estivale, c'est quand même pas dans longtemps, donc c'est encore un tout petit peu de patience. Et vous allez voir que les choses vont se décanter pour vous.
1: Ouais, que j'apprenne aussi à faire, disons, avec ce que j'ai, puis avoir, par exemple, quand je vais faire une petite promenade, ou bien quand je vais m'occuper du chat de mon voisin, par exemple, ou bien quand je vais prendre mes 4 heures. Ça s'appelle la gratitude. Donc j'ai essayé ces jours de faire une feuille, puis de me dire, les petites choses que je voyais peut-être pas avant ou que je voulais pas voir, à essayer. C'est une école, c'est un apprentissage, en fait, ce que je suis en train de faire.
0: Tout à fait, bien sûr. On en apprend tous les jours.
1: Oui, puis je fais une petite feuille depuis aujourd'hui. Je me suis dit, aujourd'hui, j'ai fait ceci, cela, quelque chose de basique, boire un thé ou bien rencontrer telle et telle personne. Ou bien... Après, j'arrive déjà à 4-5 choses positives. Six avec vous, puisque voilà. Donc ça, c'est aussi

0: c'est une école, quoi. C'est une évolution, je dois apprendre à évoluer spirituellement.
1: Bien
0: J'étais
1: sûr.
0: pas trop spirituelle, mais je dois apprendre ça. C'est pour ça que je comprends que, ouais. Donc, il n'y a pas à se faire
1: Oui,
0: trop
1: mais
0: de soucis,
1: soyez
0: quoi.
1: confiante, vous allez voir. Pour moi, les choses sont en train d'avancer et vous verrez, ça va arriver rapidement. On va dire le négatif est déjà derrière vous.
0: Et même s'il y avait avec ce petit montant, 2 ans et demi, ben c'est pas la mort. On va pas être dans la rue, mais disons, il faudra un petit peu serrer la ceinture, c'est tout. Faut pas baisser les
1: Oui,
0: bras, quoi,
1: mais
0: voilà.
1: comme vous avez dit, vous aurez des petits billets à gauche et à droite, et donc bon ben ça vous sortira d'affaire. Et comme je vous ai dit, l'homme de cœur sera généreux. Donc moi, honnêtement, je vois rien de négatif pour le futur.
0: Ah, puis c'est une belle histoire d'amour, ça serait pas mal, mais avec quelqu'un de libre, j'ai toujours cru, hein,
1: Tout
0: j'entends,
1: à
0: mais ouais.
1: fait, mais ça, je vous le dis, il sera libre. Et comme je vous ai dit, c'est quelqu'un qui a eu un poste quand même assez important durant sa carrière professionnelle. Donc, pour moi, c'est quelqu'un qui manque pas d'argent et qui n'est pas avare. Donc, il vous payera des choses. Même comme je vous dis, je vois des petits week-ends, des petites vacances. Tout ça vous fera du bien et vous fera plaisir.
0: Ah ben ça serait bien ça, puis qu'on puisse sortir, puis pas devoir se cacher, parce que si c'est quelqu'un qui est un peu connu, marié, ben il faut se cacher. Donc voilà, j'ai
1: Ah oui,
0: vécu
1: non,
0: ça,
1: non,
0: mais...
1: là, c'est pas du tout ça. C'est quelqu'un, comme je vous ai dit, je ne sais pas vraiment dire si c'est veuf ou si c'est
0: Ouais.
1: complètement divorcé, mais en tous les cas, il est seul. Et il ne veut
0: C'est
1: plus
0: ça que...
1: l'être. Il veut rencontrer quelqu'un de stable. Donc,
0: Bon, très bien.
1: ça correspond avec vous et vous allez voir au début une belle amitié qui va pour devenir de l'amour.
0: Ben, j'espère parce que, bon, comme je sors moins et que j'ai moins l'occasion de rencontrer des gens, ça limite un peu plus, mais s'il est sur mon chemin, il peut arriver même dans un magasin, n'importe où, hein, ça c'est clair. S'il est sur mon chemin,
1: Pour moi, il n'y a pas de
0: voilà.
1: hasard. Donc, même si vous ne
0: Alors,
1: sortez pas beaucoup, les rares fois que vous sortez, vous allez
0: ouais.
1: tomber sur cet homme. On
0: Sors
1: le
0: quand même pour
1: mettra
0: aller le
1: sur
0: voir.
1: votre route, ça, je
0: Voilà.
1: suis certain.
0: Voilà, si c'est, moi je le sors aussi quand je fais mes petits tarots de Titania en amateur, je sors toujours un homme, donc ça veut dire que, bon, on n'a pas de date, hein, ça fait un moment que je sors ça, mais si c'est sur mon destin,
1: Mais les
0: c'est
1: dates
0: qu'il
1: en
0: va arriver.
1: voyance, c'est compliqué, hein. Moi, on me donne des notions de saison. Mais la saison chaude, c'est l'été. On peut
0: Voilà, mais on ne
1: pas
0: sait pas si c'est...
1: trouver une autre saison chaude. Donc, pour moi, sur l'été, vous aurez ce que vous voulez. Il n'y a
0: Donc on sait...
1: pas de souci à vous
0: Alors, ben,
1: faire.
0: j'espère, on ne sait juste pas exactement quand, mais j'espère que ça va se stabiliser, puis que je pourrai être libre, quoi, profiter un peu de la vie, quoi, comme j'ai envie, puis voilà, pas être toujours à devoir dire non, voilà. Je puisse revivre,
1: Restez
0: quoi.
1: confiante, restez confiante.
0: Confiance et
1: Vous verrez
0: patience.
1: un peu patiente, un peu confiante et tout va aller pour le mieux.
0: Très bien, c'est gentil. Merci beaucoup, Nino.
1: Voilà. Mais
0: Merci,
1: avec
0: hein.
1: un immense plaisir et donnez-moi par la suite des bonnes nouvelles, j'espère.
0: Ouais, puis je voulais savoir l'émission à la télé, elle est diffusée à quelle heure demain? Je sais pas, je m'écoute
1: De
0: parler, Emilia. Hein.
1: 12h à 14h, hein, sur
0: Ah ben voilà,
1: TVM3.
0: si, comme ça, si je peux écouter. Merci beaucoup. Comme ça, des fois, je m'entends parler, puis c'est, j'aime bien. Je réécoute, puis je
1: Ah
0: me
1: ben
0: dis, tiens, il y
1: oui.
0: a ça. Quand des notes, c'est pas mal.
1: Vous pouvez
0: Ouais.
1: retrouver sur Internet, vous pouvez retrouver sur Facebook, sur YouTube, je pense. Et donc demain, de 12h à 14h, cette émission qui est en direct aujourd'hui est rediffusée intégralement donc sur TVM3. Voilà, donc
0: D'accord.
1: demain, vous pourrez
0: Très
1: vous
0: bien.
1: entendre.
0: D'accord. Merci beaucoup, Nino, hein?
1: Avec
0: Et
1: grand
0: merci à tout le monde.
1: plaisir.
0: Et bonne
1: Tout de bon
0: soirée, puis
1: pour
0: merci
1: vous.
0: encore.
1: À
0: Merci
1: bientôt, merci,
0: beaucoup,
1: belle
0: à bientôt.
1: soirée à vous. Au
0: Merci Nino, au
1: revoir.
0: revoir. Au revoir,
1: Mais
0: merci.
1: de rien. Au revoir. Et voilà les amis, hein, donc... vous l'avez vu, hein, on n'est pas regardant à une question ou une autre. Donc, vous aussi, vous avez envie de poser votre question. 0901 901 993 touche numéro 1. Sans délai, vous arrivez avec moi. On va marquer la page de publicité. Donc, profitez-en pour composer le numéro de téléphone. Et vous serez peut-être, après la publicité, à mes côtés. 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Je vous dis à tout de suite.

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De retour, les amis, dernière ligne droite, dernière partie de l'émission, mais encore, bien sûr, le temps de pouvoir appeler pour arriver en direct avec moi ici à l'antenne, avec votre ami Nino. Eh bien, 0901 901 993, touche numéro 1. Donc ça, c'est pour arriver sans délai ici à mes côtés. 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Avant d'avoir le prochain appel, je reviens sur mes rêves. Alors j'avais terminé avec les serpents. Et c'est revenu souvent, même lors d'une précédente émission, une dame avait posé la question, qu'est-ce que c'était comme signification de rêver d'un défunt? Alors vous me direz, il y a énormément de significations, donc j'ai fait des petits copions, des petits résumés de ce que j'ai pu expliquer par rapport à un rêve d'un défunt. Alors, il y a aussi ce qu'il faut savoir dans les significations, c'est qu'il y a d'abord le processus de deuil. Rêver d'un défunt peut être une étape naturelle du processus de deuil. Ces rêves permettent de traiter les émotions liées à la perte, comme la tristesse, la nostalgie ou même la culpabilité. Ils offrent un espace sûr où l'esprit peut revivre des souvenirs ou exprimer des sentiments qu'il est difficile de verbaliser dans la vie éveillée. Il y a également un besoin de réconfort. Souvent, ces rêves surviennent lorsqu'on traverse une période difficile ou lorsque l'on cherche des réponses à des questions existentielles. Le défunt peut apparaître comme un guide ou une figure réconfortante, transmettant un sentiment de paix et de soutien. Leur présence dans le rêve peut être perçue comme une manière de renouer symboliquement avec eux. Alors, il y a aussi également dans les rêves des défunts, moi j'ai toujours dit de tout observer, que ce soit les couleurs, que ce soit le message en lui-même, si le défunt vous parle. Donc les messages symboliques, dans certaines traditions culturelles ou spirituelles, rêver d'un défunt est interprété comme un message ou un signe venant de l'au-delà. C'est pour ça que vous devez tout observer dans votre rêve. Ces rêves sont souvent vus comme une manière pour le défunt de communiquer avec les vivants, donc comme je vous le disais. Qu'il s'agisse de transmettre un avertissement, de délivrer un encouragement ou de signifier leur présence bienveillante. En général, à part dans les films d'horreur, mais les films d'horreur, c'est purement inventé, donc il faut pas du tout avoir peur des défunts. Ils sont là pour vous aider, vos défunts familiers en particulier, et ils vous envoient des énergies positives. Alors, des messages, c'est partager avec le défunt. Ils peuvent être précis ou embellis. Rêves de dialogue. Les rêves où l'on communique avec un défunt sont fréquents. Ils peuvent prendre forme de conversations réalistes ou de dialogues symboliques ou encore des émotions où des idées sont transmises sans mots. Rêve d'avertissement ou de guidance. C'est vrai que les rêves avec les défunts, c'est assez éparpillé parce qu'il y a plusieurs significations.
C'est pour ça que, comme je vous dis, observez bien. Si dans la liste de choses que je donne, vous ne retrouvez pas le rêve exact que vous avez fait avec le défunt, vous pouvez toujours me joindre à l'arrière au code 103 et je me ferai un plaisir d'analyser le rêve avec vous. Donc je continue, rêve d'avertissement ou de guidance. Dans ces rêves, le défunt peut apparaître pour transmettre un message ou encore une mise en garde. Ils sont souvent interprétés comme des signaux, liés à des décisions importantes ou des situations complexes. Présence silencieuse. Parfois, le défunt est simplement présent dans le rêve, sans interaction directe. Cette présence peut néanmoins évoquer un fort impact émotionnel, comme une sensation de réconfort ou de protection. Alors, il y a aussi dans les rêves avec les défunts un contexte

0: personnelle. Chaque personne entretient une relation unique avec le défunt et porte un bagage émotionnel propre. Pour interpréter un rêve, il est essentiel de prendre en compte ses propres sentiments, souvenirs et associations à la personne disparue. Les symboles universels, certains éléments récurrents dans les rêves des défunts, comme la lumière, des objets spécifiques ou les lieux familiers, peuvent offrir des indices sur leur signification. Par exemple, un défunt apparaissant sous une lumière douce peut symboliser la paix ou la réconciliation avec autrui. L'introspection. Ces rêves invitent à une réflexion intérieure. Quels sont les messages, les émotions, les souvenirs que le rêve met en lumière? Y a-t-il des questions non résolues ou des sentiments enfouis que le rêveur doit confronter? Eh bien, tout cela, si vous n'avez pas la réponse, comme je vous l'ai dit, vous pouvez me joindre à l'arrière, au code 103. Tous les jours, à partir de 9h à peu près le matin, le midi, comme je l'ai dit à la téléspectatrice précédente, de 12h à 14h, cette émission qui est en direct aujourd'hui sera rediffusée demain sur TVM3, comme je l'ai dit, de 12h à 14h. Et vous pourrez me voir mon visage, ma photo plutôt, avec mes collègues en bas de votre écran. Vous pourrez écrire Nino avec le code 103. Si je suis en vert, eh bien, vous pouvez m'appeler. Si je suis en orange, vous attendez que je repasse en vert. C'est que je suis déjà occupé. Mais en tous les cas, je serai là demain. Donc, si vous avez envie de me poser une question par rapport au rêve ou par rapport à toute autre chose, eh bien, n'hésitez pas, je me ferai un plaisir d'y répondre. Et je vais donner une conclusion sur les rêves avec les défunts. Donc, rêver d'un défunt est une expérience profondément personnelle qui peut susciter des émotions variées, allant de la tristesse à une douce consolation. Qu'il s'agisse de l'expression du subconscient, d'un cheminement de deuil ou d'une quête spirituelle, ces rêves témoignent. Alors, de la richesse et la complexité de la vie intérieure. Les accueillir avec ouverture et introspection permet de mieux comprendre le rôle dans notre parcours émotionnel et psychologique, tout en honorant la mémoire des êtres chers disparus. Voilà, j'en ai terminé avec les défunts. Alors, évidemment, comme je vous l'ai dit, moi, j'ai piocher un peu dans tout ce qui pouvait se rapporter aux défunts, mais il y a effectivement des choses que j'ai peut-être omises de dire, et donc, comme je vous l'ai dit, si vous m'appelez au code 103, vous pourrez me joindre demain sans faute. Et nous prenons quelqu'un. Allô, bonsoir. Hello? Hello, allô, où entendez-vous?
1: Oui, bonsoir Nino.
0: Hello,
1: Allô?
0: bonsoir.
1: Bonsoir.
0: Allô, vous m'entendez?
1: Allô, allô, allô? Vous m'entendez?
0: Oui,
1: Vous
0: moi je
1: m'entendez?
0: vous entends.
1: Alors c'est bon, moi je vous
0: Dites-moi.
1: entends aussi.
0: Voilà, parfait. Alors, j'ai votre prénom.
1: Ouais.
0: J'ai votre date de naissance et je vous écoute pour votre
1: Oui.
0: question.
1: Alors, je souhaiterais une bougie de neuvaine pour ma famille.
0: Ah, alors là, il faut m'appeler à l'arrière, hein, au code 103, parce que j'ai besoin de certaines informations
1: Alors,
0: que je ne peux pas demander à l'antenne.
1: d'accord, ok. J'aimerais un message de l'au-delà, s'il vous plaît, pour ma famille,
0: Bien
1: mon papa,
0: sûr.
1: ma grand-maman et moi. Merci beaucoup. Et ma tante,
0: Alors,
1: mon père et ma mère, quoi. Tout va bien. J'aimerais savoir si
0: j'ai
1: maman
0: besoin
1: est dans la lumière.
0: des prénoms et de l'année de décès pour avoir un message des défunts.
1: Alors,
0: Donc, quel est le
1: grand-maman,
0: prénom de votre maman?
1: Non, de
0: J'ai pas
1: grand-maman.
0: compris. De
1: Grand-maman.
0: votre grand-maman, dites-moi.
1: Oui. Cécile.
0: Cécile. Oui.
1: Ouais.
0: Et elle est décédée quand?
1: 1969.
0: Oui, j'ai compris. On va regarder pour un message des défunts.
1: Papa?
0: Oui, mais tout ça, je vous le dirai après. Hein. Ici, je me okay. concentre sur Cécile.
1: Ma grand-maman. Merci beaucoup.
0: Alors.
1: Au-delà. Je vais voir le mien, quoi. Tiens. Comme ça, j'ai pour écrire. Ce soir, cette nuit, ce soir.
0: Alors.
1: Alors, dites-moi.
0: Je tire une carte, fais la paix. Okay. Je la montre à l'écran. Je vais vous la lire.
1: Fais la paix.
0: Donc, je vous la lis. Ne vois-tu pas toute l'énergie que tu gaspilles en te culpabilisant? Je t'en supplie, fais la paix avec cela. Là où je suis, je comprends bien plus de choses que de mon vivant. Alors, fais-moi plaisir, utilise plutôt ton énergie pour prendre soin de toi. Je suis toujours à tes côtés. Donc, pour moi, vous avez une protection de votre grand-maman. Et justement, peut-être vous vous compliquez la vie avec certaines choses. Et le message qu'elle veut faire passer, c'est justement de prendre les choses avec un autre point de vue.
1: Okay.
0: Et elle est près de vous. Donc, elle vous dit de faire la paix avec vous-même. Mais moi, de ce que j'entends, de ce que je ressens, elle souhaite que vous soyez heureuse. Et pour cela, elle est près de vous et elle vous envoie des énergies, on va dire, positives. Donc, pour moi, vous êtes sur le bon chemin pour que tout se passe bien.
1: Ok. Merci beaucoup. Faites la paix.
0: Voilà, donc ça, c'était pour la grand-maman. Alors, vous désirez un message, on me dit Eugène.
1: Oui, c'est ça. Merci beaucoup.
0: Et lui, il est décédé quand? En quelle année?
1: En 79.
0: En 79. Il a beaucoup souffert, lui.
1: Oui. Il est mort très jeune, à 69.
0: Oui. Sans une grande souffrance. Je dis souvent, ici en studio, il fait à 60 degrés, mais là, j'ai froid comme s'il faisait moins 10 degrés. Donc, pour moi, il est bien présent à mes côtés, à votre papa. Et je ressens sa douleur. Très, très forte douleur.
1: Merci.
0: Alors, on va voir avec les cartes le message que je peux interpréter. Mais là aussi, voilà. Je tire une carte, mène ta vie.
1: Okay.
0: Alors, je veux te dire que j'accepte que ta vie soit différente de celle que tu avais quand j'étais là. La culpabilité et les remords sont des émotions très lourdes à porter. Mène ta vie comme tu le souhaites et de toute façon, je serai toujours là pour toi. Ça ressemble quand même au message de votre grand-maman. Hein. Donc, pour moi, votre papa vous dit aussi de lâcher prise, d'arrêter de vous accrocher à des choses qui ne sont peut-être pas très positives et de vous laisser aller pour aller vers quelque chose de plus positif. Vous avez quelques blocages dans votre vie actuellement?
1: Ouais, des blocages, oui. Un divorce.
0: Voilà,
1: pas
0: en tout cas, je vous promets, j'ai vraiment, pourtant, je vous dis, je bois souvent mon petit verre d'eau parce qu'il fait très très chaud ici en studio. Mais là, je vous assure, vous m'avez donné un coup de froid avec votre papa, encore plus qu'avec votre grand-maman. Là, j'ai vraiment même dans les jambes, j'ai les frissons qui m'envahissent. Ouais. Donc, pour moi, tous les deux déjà, on va regarder aussi pour les autres, hein, mais déjà, ces deux-là, ils vous disent de sortir des sentiers battus et d'aller de l'avant. Et ils sont près de vous, quelque part, pour vous envoyer des énergies positives, pour vous aider. Donc, les messages ne sont pas du tout négatifs.
1: D'accord.
0: Alors, une autre personne, je pense votre maman, Liliane.
1: Oui. Alors, elle est
0: Et
1: décédée
0: là?
1: en 2025, le 28 février
0: En
1: 2025.
0: 2025.
1: Oui,
0: Là,
1: cette année,
0: c'est proche. On dit que normalement, il faut
1: ouais.
0: 6 à 8 mois pour avoir un message. Mais parfois, j'ai des très bons messages, même de
1: Ouais.
0: personnes qui sont décédées avant. Hein. Alors, elle aussi, elle a bien vécu, mais elle a eu pas mal de souffrances.
1: Non, ouais, aussi. Ouais, ça
0: Donc
1: commençait
0: c'est bien
1: très
0: elle que
1: jeune.
0: je ressens, les frissons dans les jambes, donc elle est bien là près de nous.
1: Ok, merci. Merci, maman. Merci
0: Alors,
1: beaucoup.
0: mais c'est
1: Oui,
0: toujours des cartes qui ressemblent, hein. Prends des
1: je pleure pas.
0: décisions.
1: Prendre des décisions.
0: Alors,
1: Oui,
0: tu as bien fait de
1: c'est ça.
0: prendre certaines décisions, mais pas toutes les bonnes. Même si elles sont déchirantes, tu dois te décider. J'aurais voulu que tu entendes mieux ma réponse quand tu me l'as demandé. Je crois moi aussi qu'il n'y a pas d'autre solution. C'est la bonne chose à faire d'aller de l'avant. Donc peut-être, d'après ce que je comprends ici et d'après ce que je ressens par rapport à cette carte, votre maman, vous étiez peut-être complice, vous lui avez parlé, vous lui avez fait part de certaines situations, et elle, dans le monde où elle est maintenant, de l'autre côté, elle peut être près de vous, mais avec son âme. Elle n'est plus là physiquement, mais elle vous encourage aussi, comme je l'ai dit, à sortir des sentiers battus et à aller vers, on va dire, quelque chose qui est positif. Donc, pour moi, vous devez rester confiante et vous allez voir que les choses vont vraiment aller de l'avant pour vous. Il faut, parce que toutes les cartes, quelque part, se ressemblent un peu. C'est toujours des messages, beaucoup d'espoir qu'on vous donne. Et comme ils sont près de vous, ça m'étonnerait que vous alliez, pardon, vers un mauvais chemin. Vous avez pris peut-être certaines décisions qui n'étaient pas les bonnes, mais il n'est jamais trop tard pour faire marche arrière et aller de l'avant. En tout cas,
1: Merci pour ton
0: c'est les
1: soutien.
0: messages que vous recevez. Alors, je vois qu'il y a encore une personne
1: Non,
0: qui serait votre grand-père. Et
1: le
0: lui, il est
1: grand-papa.
0: décédé quand?
1: En 1992.
0: 1992. Oui.
1: Merci beaucoup,
0: On va
1: mais on
0: regarder.
1: s'en fout.
0: Alors, bon. Vous étiez proche de lui?
1: Ouais. J'ai vécu avec lui jusqu'à l'âge de 16 ans avec mon oncle et ma tante.
0: Oui. Alors, on va regarder ce qui va sortir. Est-ce que je peux interpréter par rapport à ça? Alors, je tire une carte. Nous revoir. Voilà. Alors maintenant, je sais que nous allons nous revoir. Quand ta mission sur Terre sera terminée, tout comme la mienne l'est déjà, je serai présent pour t'accueillir dans l'au-delà. D'ici là, fais de ton mieux pour devenir une meilleure personne, être plus positive. De toute façon, je veille sur toi et sur la famille. Alors, cette carte ressemble peut-être un petit peu moins aux autres, mais c'est quand même un message très encourageant. Parce que le jour où, j'ai pas dit que c'était demain, hein, mais le jour où, voilà, on est tous, quand on est tous condamnés, dès notre naissance, un jour à mourir. Donc, quand ce sera votre tour, eh bien, votre grand-père, le signale bien qu'il sera là pour vous accueillir. Mais en attendant, il dit un peu comme les autres que vous devez, il veille sur vous, mais que vous devez avancer pour devenir une meilleure personne sur un meilleur chemin de vie. Parce que vous avez pris peut-être des décisions ou on vous a influencé à prendre des décisions qui n'étaient pas les meilleures. Mais là, avec tous ces beaux messages que vous avez reçus, pour moi, vous êtes en train d'aller de l'avant et là, tous ces messages confirment que vous allez trouver votre paix intérieure. Donc, il faut pas désespérer, il faut continuer à avancer et vous verrez que vous allez vers quelque chose de positif. En tout cas, ils sont tous là pour vous aider.
1: Merci. Je peux encore une ?
0: Malheureusement, on arrive en fin d'émission. Donc, si vous désirez me contacter sur le code 103 à l'arrière demain, vous pouvez. On peut continuer les défunts. Okay. On peut parler de tous les sujets que vous souhaitez. Voilà, je vous remercie pour votre participation à l'émission et je vous dis à très bientôt.
1: À très vite. Merci. Salutations, Cristal.
0: Merci à vous. Au revoir. Merci. Tout de bon pour vous. Belle soirée.
1: Merci beaucoup. Merci, Néo.
0: Au revoir. À bientôt. Et voilà, les amis, encore une superbe émission. J'ai pas eu une minute où j'ai vu le temps passer, mais voilà, on m'annonce dans l'oreillette qu'on arrive gentiment à la fin de l'émission. Donc, je ne peux que vous remercier pour votre fidélité. Je rappelle que cette émission qui était en direct ce soir sera rediffusé demain sur TVM3 de 12h à 14h. Quant à moi, si vous désirez me joindre en privé, ce sera au 0901 901 993 touche numéro 2, puisqu'ici l'émission se termine, et vous regardez que je suis bien disponible en vert au bas de votre écran. Je serai parmi mes collègues à partir demain, je vous dis, de 8h30 9h. De 12h à 14h, très certainement, et également dans l'après-midi, voire en soirée, jusque 22h, quand ce sera l'un ou l'une de mes collègues, eh bien voilà, qui sera à ma place. Sinon, on se retrouve dans quelques jours en direct, toujours avec le plus grand plaisir. Merci pour votre fidélité, faites de doux rêves, tout de bon pour vous, et plein de gros bisous. Mouah, à très vite.

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1: Bélier, vous avez jeté votre dévolu sur quelqu'un, mais vous ne savez pas comment lui faire comprendre. En couple, vous rayonnez, vous êtes en symbiose avec votre partenaire.
2: Taureau, tout le monde réclame vos conseils ou votre attention. Vous n'avez plus beaucoup de temps pour vous.
3: Gémeaux, les cancans, les rumeurs et autres bruits de couloir ne vous amusent plus. Vous avez l'impression de perdre votre temps avec des gens qui n'ont rien à vous dire ou ne vous apportent rien de plus.
4: Cancer, ce n'est pas un exercice facile que d'approfondir votre relation. Vous restez encore très pudique, en retrait, peu enclin, vous épancher tant que vous ne vous sentez pas totalement en confiance.
5: Lion, célibataire, vous pouvez séduire qui vous voulez, tant vous êtes irrésistible. En couple, vous vous montrez très passionné.
6: Vierge, il ne vous reste que très peu de temps pour boucler un dossier. La charge de travail qui pèse sur vos épaules accroît inévitablement votre anxiété et risque de vous paralyser face à votre interlocuteur.
7: Balance, si vous êtes seul, vous êtes en première ligne pour faire des rencontres et vivre, pourquoi pas, quelques aventures passionnées, voire sulfureuses.
8: Scorpion, afin de marquer des points au travail, c'est toute votre organisation qu'il vous faut revoir.
9: Sagittaire, sur le plan affectif, vous ne laissez pas votre partenaire de côté malgré vos obligations professionnelles. Vous parvenez à vous octroyer des moments à deux.
10: Capricorne, vous avez besoin de vous retrouver à deux. Si vous êtes seul, vous séduisez tout naturellement.
11: Verseau, en couple, vous vous sentez aimé. En solo, vous avez toutes les chances de séduire.
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